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On est le mardi 19 mai 2026. C'est un plaisir de passer la soirée en votre compagnie, bien branchée à votre radio à Drummondville. Mon nom est Mathieu Guimond. Ma mission ce soir, jaser un peu d'actualité avec vous. On va parler également de différentes activités qui s'en viennent dans la région de Drummondville, les environs au cours des prochains jours. Et bien évidemment, c'est le fun aussi de vous savoir à l'écoute. Je veux saluer tous nos amis de chez Lily et Gordo qui sont fidèles au poste, bien branchés à votre radio à Drummondville. Hey, je suis allé sur leur site web. J'ai juste vu le mot mini churros. Ça, c'est mon dessert préféré. Ça a l'air bon. Hey, juste en photo, j'aurais liché l'écran de mon ordinateur. Ça avait été possible de goûter à ça. On les salue, ils sont fidèles au poste. D'ailleurs, vous autres, de quel endroit vous nous écoutez? En ce mardi soir, dans la grande région de Drummondville, les environs, faites-nous signe via nos réseaux sociaux. Vous pouvez nous appeler, nous texter, notre site web. Qu'est-ce qui se passe?

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Comment ça s'est passé ce retour au travail pour plusieurs, ceux et celles qui en ont profité hier pour avoir leur petite journée de congé avec la fête nationale des Patriotes? Ouais, j'espère que vous étiez pas trop mêlés, hein? Aujourd'hui, c'était un mardi, il y avait des allures de lundi, alors on a dit lundi pendant une partie de la journée, même si on est mardi. En tout cas, j'espère que vous me comprenez. Moi, je suis pas sûr d'avoir tout suivi. 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
2: Ce sera la victoire des Canadiens. Salut pour les Canadiens. Le 23e de l'histoire. Et il bat un record du sport professionnel. Il bat le record des Yankees de New York. Go, go.

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On est le mardi 19 mai 2026. C'est un plaisir de passer la soirée en votre compagnie, bien branchée à votre radio à Drummondville. Mon nom est Mathieu Guimond. Ma mission ce soir, jaser un peu d'actualité avec vous. On va parler également de différentes activités qui s'en viennent dans la région de Drummondville, les environs au cours des prochains jours. Et bien évidemment, c'est le fun aussi de vous savoir à l'écoute. Je veux saluer tous nos amis de chez Lily et Gordo qui sont fidèles au poste, bien branchés à votre radio à Drummondville. Hey, je suis allé sur leur site web. J'ai juste vu le mot mini churros. Ça c'est mon dessert préféré. Ça a l'air bon. Hey, juste en photo, j'aurais liché l'écran de mon ordinateur. Ça avait été possible de goûter à ça. On les salue, ils sont fidèles au poste. D'ailleurs, vous autres, de quel endroit vous nous écoutez? En ce mardi soir, dans la grande région de Drummondville, les environs, faites-nous signe via nos réseaux sociaux. Vous pouvez nous appeler, nous texter, notre site web. Qu'est-ce qui se passe de bon pour vous à Drummondville en ce mardi?

Comment ça s'est passé ce retour au travail pour plusieurs, ceux et celles qui en ont profité hier pour avoir leur petite journée de congé avec la fête nationale des Patriotes? Ouais, j'espère que vous étiez pas trop mêlés, hein? Aujourd'hui, c'était un mardi, il y avait des allures de lundi, alors on a dit lundi pendant une partie de la journée, même si on est mardi. En tout cas, j'espère que vous me comprenez. Moi, je suis pas sûr d'avoir tout suivi. 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

0: Salut, bienvenue dans vos 100 000 matins, édition du 20 mai, semaine de Grand Prix à Montréal.
1: Oui, monsieur.
0: Semaine de Grand Prix du Canada au Québec, semaine de hockey pour le Canadien de Montréal. Bref, ça brosse.
1: Ça brosse pas mal.
0: Ça brosse.
1: Beaucoup d'actualités sportives.
0: Oui, beaucoup d'actualités. Oui, c'est vrai, c'est vrai. C'est pas... Dans l'actualité, mettons que vous voulez passer de mauvaises nouvelles, c'est pas mal cette semaine que ça se passe.
1: Ouais.
0: En contrepartie, si vous voulez lancer un nouveau spectacle de théâtre, vous peut-être mieux attendre. C'est comme ça. Quoi que c'est pas le même public. Ouais.
1: Ou jouer une finale de hockey féminin. Un des deux.
0: Non, mais ça tombe bien, là. Il y a un match ce soir, puis le Canadien joue pas, là.
1: Ça,
0: c'est la bonne nouvelle.
1: Ça, c'est une très bonne nouvelle.
0: Ouais, puis honnêtement, bravo à la PWHL. Pis ça, on en parlait hier, là. Puis j'en ai parlé à BBM aussi. Hier, il y a le Canadien, puis rien d'autre. Présentement, même le Grand Prix vend moins de billets à cause du Canadien.
1: Certain que oui.
0: Parce que les gens ne savaient pas, tu sais, il restait des billets à vendre, évidemment, c'est vendu pas mal d'avance le Grand Prix, mais là, c'est avant dans le calendrier, c'est cette semaine au lieu de la deuxième de juin, parce que Monaco arrive après, parce que puis on a voulu changer le calendrier de la façon que c'est fait, pour pas traverser les océans cinq fois dans le calendrier de la F1, parce que ça me dit que c'était complètement stupide, là.
1: Ouais, mais ça coûte cher, puis on...
0: Tu allais en Asie, tu revenais à Montréal, tu allais à Miami, tu revenais à Monaco,
1: que la F1 a pris des engagements aussi environnementaux, là, dans le sens de... être moins un peu, réduire l'empreinte.
0: Ouais, ils ont travaillé ces moteurs un peu, ces affaires-là, puis l'empreinte écologique qu'ils vont laisser en se promenant d'un continent à l'autre. Mais présentement, là, c'est le Canadien et rien d'autre. Ça n'a pas rapport avec les autres affaires. C'est juste que le Canadien est tellement fort, c'est tellement ancré en nous.
1: C'est ça. Ça enlève rien à la qualité du spectacle, la finale des filles, à la forme. Mais
0: ça n'a rien à voir.
1: Rien pantoute. C'est juste que c'est ça. Le raz de marée est trop gros.
0: Oh, le raz de marée est trop gros, puis on est en troisième ronde. C'est pas comme si le Canadien commençait ses séries.
1: Ouais, ouais.
0: Mais en tout cas, ça va être bien intéressant de suivre tout ça aujourd'hui. On va s'en parler. Vanessa Boulet va venir faire un tour tantôt pour sa chronique hebdomadaire. Ben, meilleur de l'avoir avec nous autres comme chaque mercredi. On va parler à Marc Bouchard aujourd'hui, Gotchard.
1: Oui.
0: On est en congé lundi. Puis là, je suis tanné de rater des chroniques de voiture parce que les ferries se tombent tout le temps les lundis. C'est tout le temps Marc qui revole.
1: OK.
0: Moi, j'aime ça parler de char.
1: Ouais.
0: Je vais faire une chronique mercredi. Tu vois, tu peux te faire ça, mon cher.
1: Ah bon, ça, voilà.
0: Fait que Marc Bouchard va être avec nous autres ce matin à 8h10. Il faut que je vous raconte de quoi. Avez-vous déjà, dans un magasin, mettons, fait la file longtemps pour avoir de quoi? Tu sais, un item qui sortait.
1: Non.
0: Non, hein?
1: Pas patient.
0: Monsieur Côté, là.
1: Ça fait longtemps que je suis pas patient.
0: Mais il s'est passé de quoi à Montréal et un peu partout dans le monde pour un item qui sortait. Je peux comprendre, mettons, les collectionneurs pis les gens qui trippent, mais de là, aller se battre dans un magasin pour avoir de quoi...
1: Encore moins.
0: Tu sais, maintenant, là, Boxing Day, se battre pour un tapis à 50% de rabais, là, je fais comme, voyons, ça va, les tatas, là. Mais là, c'est une idée de collection qui est sortie, il y en a eu quelques à Montréal, pis ça a mal fini, je vais vous raconter ça tantôt. Quand vous allez savoir c'est quoi, vous allez faire, ah, oh, come on, pas vrai, là.
1: Sûrement.
0: Ouais. Mais on en parlait, c'est une grosse semaine pour le Québec, pis là, il commence à faire chaud en temps. Et pas à peu près. Faut que je vous raconte de quoi dans les prochaines. Faut se préparer à la chaleur. Hein. Faut être prêt à la chaleur. Le paradis, quand pour lancer vos 100 000 matins. Dans toute la Coupe Stanley, ça vient également David Jalbert, la Coupe Stanley 2026. On va voir parler à Patneau, là, qui est impliqué dans la production de la toune. Faut changer la fin.
1: Ça doit être fait, là. Ah, si c'est pas fait, ça va être fait aujourd'hui.
0: Oui, écoutez ça.

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0: ambiance sonore, toi.
1: Certains summer breeze.
0: Aïe, aïe. Faisait 24 en soirée. Faisait vraiment chaud hier. Les enfants sont arrivés de l'école, de la garderie. Milan voulait absolument se baigner. Je dis, OK, on a parti du chauffe-eau, elle est à 75, tu vas y aller tout seul.
1: Enlève ta salopette, puis vas-y.
0: Saute dans la piscine, il est vraiment du fun, il s'amuse, je suis content pour eux autres, c'est le fun, ils peuvent se baigner. Papa vient de baigner, no way! Rendu à 41, en bas de 82, t'oublies ça. Merci, bonsoir. Mais lui, il s'est baigné, on a vraiment eu du fun. On est parti pour le soccer après. Puis on dirait que quand il y a un changement drastique de température, les gens n'adaptent pas leur conduite. Pas leur conduite, mais leur vie. Et au soccer hier, là, mettons quand tu t'en vas au soccer avec des enfants... Là, apporte-leur de l'eau, apporte-leur des collations, apporte-leur des... Il y a un petit gars, pauvre petit chat, il est arrivé là, il avait une genre de combine en dessous de son jour de soccer, sa mère était comme, il y a un petit vent frais. De quoi il y a un vent frais? Il fait genre 23, il a les cheveux collés dans le dos, ou à peu près, il dit, oui ça, fais-y boire de l'eau. Puis l'endroit où on joue au soccer, c'est un terrain, c'est vaste, c'est grand. Je le sais que des associations peuvent pas nécessairement faire ça, il y a rien, il y a pas de toilette, il y a pas d'installation sanitaire, il y a pas rien. Fait que faut que tu arrives avec de l'eau, tes affaires à toi, ta chaise de camping, sinon c'est
1: ah oui, il y a pas de place pour remplir sa goutte, rien
0: pas tout. Mais il y en a une, mais comme à 1,5 km de marche parce qu'il y a 8 terrains de soccer ou à peu près là, fait que si mettons t'as plus d'eau, tu sais, il faut que... Fait que hier, j'étais arrivé, j'avais comme 2 gourdes pour Milan, une pour moi avec du gin dedans, puis
1: ah oui, c'est plate le soccer.
0: Fred, je veux présenter mes excuses à tous ceux qui aiment le soccer ce matin, là, mais je suis pas content.
1: En cette année de la Coupe du Monde.
0: C'est moi, Milan, il aime ça, il y a un sourire dans le visage. Des fois qu'il joue, son visage s'illumine. Je suis super content pour lui. Mais quand il passe, il dit, papa, tu regardes pas le match, non.
1: Ouais, t'honnête, mon gars.
0: Ouais, t'honnête. Non. Je viens de compter un but, parfait. Bravo. Mais, c'est... Je comprends pas ce sport-là. C'est juste ça. Puis je sais que c'est ultra populaire. Je le sais. Puis je salue les gens qui jouent à ça. C'est de l'activité physique incroyable. Milan est sorti de là, trempe à la lavette hier. C'est parfait. J'étais vraiment content pour lui. On va y aller toutes les semaines avec un beau sourire. Mais honnêtement... Hey, puis en plus, je voulais pas le compter, mais je voudrais le compter. C'est pas grave. Si vous vous impliquez dans les sports de vos enfants... Faites attention. Tu sais, comme il envoie un courriel en début d'année, puis il dit bonjour, là, tout ça, l'union de la Nadière, aimerait ça. Avoir des parents bénévoles qui s'impliquent. Moi, je réponds pas. je coach déjà les deux équipes de hockey de mon enfant, c'est assez. Là, le plan pour le soccer, c'est chaise de camping, puis let's go Milan, puis on l'encourage. Hein. C'est vraiment, vraiment ça. Fait qu'il y a une dame qui décide d'aider. Mais elle connaît pas les règlements. Fait qu'à toutes les fois que le ballon sort, mettons, tout le temps, c'est un kick ou c'est une touche avec les mains? C'est les bleus ou les rouges? Les bleus, pis là, il y a la petite fille de 14 ans que ça y tente visiblement pas d'être là, qui est là, les bleus.
1: À l'arbitre.
0: L'arbitre, mais si je sais pas si c'est à l'arbitre ou à coach, je sais pas ce qu'elle fait. Puis la dame en question qui est rentrée sur le terrain là, pour donner un coup de main, pour aider, elle a décidé que son plus jeune fils, qui est pas inscrit dans le groupe dans lequel on joue, des 6-7 ans, qui va avoir à peu près 4, il va gauler en attendant parce que personne voulait gauler.
1: Ah, OK.
0: Ouais, fait qu'elle met dans les nets. Puis à un moment donné, il donne le ballon, puis elle dit, vas-y, Jérémy, kick le ballon, Jérémy. Jérémy, il kick pas. Jérémy, il fait des bulles avec sa bouche, puis c'est pas mal ça. Fait qu'elle dit, c'est beau, maman va le kicker. Après son élan, elle kick pour dégager dans la face d'un petit gars. Pow! Dans la face. Moi pis un autre papa, on est ses lignes de côté, on est comme, mais qu'est-ce qu'elle croit? Qu'est-ce qu'elle fait? Pis là, le petit gars, il pleure. Fait que là, elle arrive, elle est mal, elle va porter le petit gars à son papa. Le papa, ce monsieur-là, a fait preuve d'une patience incroyable. Ah, c'est pas grave, ça arrive, c'est un accident. Moi, j'étais à côté, ça arrive, c'est un accident. Moi, tu fais ça à mon bout dans ma tête, je suis là, mais qu'est-ce que tu fais là? Qu'est-ce que tu fais? T'es en jeans, de un, première des choses, là. Mets-toi des pantalons de sport, quelque chose. Le petit gars, il pleurait. Mais c'est ce gars-là, c'est ça, gardez le but, il kickait pas. Je me suis dit, je vais en kicker, paf, d'enfant. C'est ça. Fait que c'était une bizarre de soirée, j'avais chaud.
1: Moi, ça finit avec une petite crème glacée, non?
0: Non!
1: Ah non, même pas.
0: Hein? Non, non. Maison, pas, piscine.
1: Ah, OK.
0: Mais moi, oui, pas les enfants.
1: OK.
0: Il était fatigué à la fin de sa journée. Mais la chaleur fait ça. Les écrases, quand même. Beaucoup fait qu'on vous salue, les soccer dads puis les soccer moms qui sont à l'écoute ce matin. Merci d'être là branchés dans vos 100 000 matins. Au Canada, Joey Lazy, tout de suite dans vos 100 000 matins.

0: Les deux printemps de Daniel Bélanger dans vos 100 000 matins. Merci d'être là avec nous autres. Francis Frappier s'amène dans les prochaines. Est-ce que votre maison, ça peut représenter votre retraite? Est-ce que votre propriété, ça peut être la meilleure façon de se dire, Colin, qu'est-ce que je fais avec pour maximiser les revenus de cette maison-là une fois la vente ou une fois le mettons qu'on a la réhypothèque, j'en ai déjà assez pour mes vieux jours. Il y en a pour qui? Peut-être que oui. Francis va nous donner des infos là-dessus dans les prochaines. Soyez là, manquez pas ça. Je veux vous parler d'une tendance aussi dans une vingtaine de minutes. Magasinez-vous pas mal en ligne? Il y a des sites comme, mettons, Shine puis Temu pis ces affaires-là, là.
1: Des sites de cochonnerie?
0: Ouais.
1: Non, monsieur Côté. Ok, non. Non, mais
0: c'est la grosse affaire.
1: Pas
0: là.
1: Que j'aime pas magasiner en ligne, là. C'est pas ça le problème. Non, c'est juste que ça, c'est des sites de cochonnerie. T'achètes de la merde.
0: Les commerces du Québec te remercient, frère.
1: Ben, avec raison. Encourageons le local 1, mais 2, ça, c'est d'encourager vraiment. Leur produit, c'est de la merde. C'est reconnu. Ça dure pas. C'est de la cochonnerie. Ça fait juste contribuer à n'ajouter plus du plastique dans l'océan Pacifique. Drop the mic.
0: Tu vas y aller dans une vingtaine de minutes.
1: Prends-moi pas, je suis fragile.
0: Oui, à matin, là, on va la régler, des
1: affaires. Okay. Aïe, aïe, aïe.
0: Tout ça, ça s'en vient, mais dans la bonne humeur.
1: Ben, certainement.
0: Quand on s'en met le matin à haut.
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11: Bon mercredi, ici Louis-Philippe Arnoirel. Le conseil municipal de Drummondville tranche, il n'y aura pas d'autres interventions concernant la pression de l'eau dans le secteur de la Marconie. Le maire Jean-François Houle signifie qu'elle atteint en moyenne 45 PSI à l'entrée des propriétés du secteur, soit 5 points au-dessus des normes recommandées. L'ajout d'un surpresseur était estimé à $750,000 il y a 4 ans et les résidents s'étaient montrés réticents à une taxe de secteur lors d'une précédente consultation. La ville maintient cependant son programme d'achat de surpresseurs privés permettant le remboursement de 50% de ses appareils et s'engage à publier l'intégralité des rapports effectués au dossier. La conseillère Marie-Josée Lemaire a voté contre la mesure demandant la réalisation d'une autre étude. Elle a été appuyée par Mario Sévigny qui souhaitait l'ajout du surpresseur pour le quartier. Par ailleurs, les résidents de la rue Notre-Dame entre Saint-Frédéric et Saint-Damas subiront une coupure d'eau temporaire aujourd'hui, au moins pour toute la journée, en raison d'un bris d'aqueduc. Ce même tronçon est fermé à la circulation en plus de la rue Saint-Alphonse, entre la 6e avenue et la rue Saint-Marcel. Cette coupure sera suivie d'un avis d'ébullition préventif avant la consommation d'une durée minimale de 72 heures. L'intervention peut permettre l'infiltration de micro-organismes dangereux pour la santé. Et pour terminer, les citoyens à proximité du parc Jardin des Galeries près de la rue Cormier à Drummondville doivent être rencontrés aujourd'hui lors d'une séance de consultation en ligne sur le bruit engendré par la pratique sportive. Trois scénarios leur seraient proposés. Deux d'entre eux verraient le retrait et la relocalisation de la surface de deck hockey qui cause le plus de maux de tête pour certains résidents. Les recommandations de la population seraient prises en compte avant une adoption par le conseil municipal. Dans tous les cas, le maire Jean-François Houle avait signifié que les bandes seraient conservées sur place lors de la séance du conseil du 4 mai. C'est ce qui complète vos actualités Arsenal Média. 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
12: Dans le Québec, c'est assez spécial là, ce qui se passe ce matin. C'est rare qu'à cette heure-ci, on a déjà dépassé le maximum prévu. On prévoit 21 aujourd'hui. Là, ce qu'on a, c'est 22 pour Drummondville et les environs. On a même un facteur humidex qui nous fait ressentir 28. Là. C'est assez chaud là, pour cette heure-ci. Il y a un peu d'instabilité dans l'air ce matin. Généralement, nuageux, 60% de probabilité d'averse. Mais à partir de cet après-midi, ça se dégage. Le soleil s'installe pour quelques jours, là, pour jeudi et vendredi. Mais les températures vont baisser à partir de cet après-midi et retrouver les normales saisonnières. Section rattrapage ou l'écoute en direct, allez sur le haut921.ca. Bonne journée tout le monde.
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15: Francis Crapier nous parle investissement dans les prochains, mais avec notre maison. Est-ce que notre maison, notre propriété, notre condo, ça peut représenter assez pour une retraite? C'est quoi les trucs ou les scénarios qu'on peut utiliser justement pour que ça devienne un scénario viable de retraite, notre demeure? On en parle avec Francis Crapier de Finexia. Après Ricardo, voici Scooter Gas. Et restez là parce que dans une vingtaine de minutes, je vais vous parler des stats de consommation sur Shine. Les Québécois sont très, très Shine et Timou présentement. Je sais pas si j'ai plus hâte de vous donner les stats ou de voir Fred réagir aux stats. Que je vais vous donner.
12: Un peu des deux.
15: Un peu des deux. Un heureux mélange des deux. Vous êtes en vous samedi le matin. Ah oh.

0: Merci d'être dans vos samedi matin, 7h45. Très content de le retrouver comme à chaque semaine pour sa chronique financière. Francis Frabi de chez Fidexia. Salut Francis.
1: Ouais, salut les gars.
0: Comment tu vas?
1: Ça va super bien, vous aussi.
0: C'est drôle, le sujet de cette semaine, c'est la retraite avec simplement son domicile, sa maison. Puis je regardais le prix des maisons, mettons une unifamiliale régulière, normale, mettons qu'on veut déménager, regarde dans le coin. Ça a considérablement augmenté, ou en fait, ça a pas descendu, tu sais, par rapport à la pandémie. Fait qu'il y a des gens qui peut-être sont peut-être assis sur des petites mines d'or.
1: Ben oui, effectivement. Les maisons dans le Grand Montréal, c'est sûr que ça vaut plus. Première couronne, je vous dirais à peu près en moyenne, c'est rendu à peu près à 600, 650 000. Les condos des alentours de 400, 425, c'est sûr certain qu'en région, ça va baisser les prix, chose normale. Et d'où vient le sujet aujourd'hui, tu sais, c'est comme si on a juste notre maison, notre condo de payer, on est capable de vivre avec ça. Et la première raison, c'est si on habite Montréal, plus de chance. Si on habite à Saint-Mémeur, peut-être plus dur.
0: Oui, c'est ça. Mais en fait, est-ce que ça peut être une option viable? Est-ce qu'on peut le considérer prendre sa retraite avec simplement les revenus de la vente de la maison?
1: Ben, l'option de vendre la maison c'est une des options qui est possible, effectivement. Et ça peut être viable si, comme je mentionne, la valeur de la maison est importante. Parce que oui, une maison de 600 000, exemple, que je donnais, on vend la maison, la place, exemple, il reste 5 % après payer les frais et tout le kit. Donc, tu sais, on a des revenus sans toucher au capital de 30 000 $ ou sinon, si on va un petit peu plus loin dans les calculs, mettre ça sur une carrière de 25 ans avec l'inflation que tout augmente, ben, tu sais, un 600 000 pourrait amener des revenus récurrents, capital et intérêts, de 30 000 $ indexés. Donc, ce qui veut dire, bon, c'est qu'on est capable de se loger à 2 500 $. On a quelque chose de très, très beau et un peu trop soutenable. Fait qu'on pourrait être capable d'avoir un loyer beaucoup plus bas puis de se gâter un petit peu.
0: Ouais. Parce que l'autre scénario, tu sais, ça, c'est concernant les plus vieilles maisons aujourd'hui. Mettons, là, tu sais, je prends les parents de ma blonde qui sont dans la même maison depuis des années. Elle finit de payer depuis 97 la maison. Ils sont assis sur une mine d'or. Eux autres vendent ça demain, ils vendent ça genre 1,1 million. Mais un couple aujourd'hui peut pas vraiment se dire, j'achète une maison là, puis ça va être mon revenu de retraite dans 25 ans.
1: C'est dur, tu sais, comme je dis, ça remplace un certain loyer. C'est sûr que de rester en résidence dans la même optique, puis de dire, ben, tu sais, on a à peu près 1% qui vont pour les taxes municipales scolaires, puis on doit se garder 1% de prévoyance pour l'entretien, les réparations, mettre le toit, ça doit être rendu quoi, 20 000, 25 000 à faire un
0: peu
1: toit,
0: près, les
1: fenêtres. C'est. Fait que tu sais, il faut le mettre de côté. Fait que tu sais, on est à 10 000 $ déjà en partant de rester chez nous, puis on a juste maintenu. Fait qu'on a quand même une dépense de rester à la résidence. Fait que tu sais, oui, on pourrait vendre, c'est une première option. Puis dépendant à l'âge, à travers tout ça, ben on pourrait aussi de s'ouvrir une grosse marge de crédit, donc de profiter de la valeur hypothécaire, donc d'aller à l'institution financière ou tu vous recommandes plus un courtier, courtière hypothécaire qui vont vous magasiner la meilleure offre. Et de là, ben, ce que ça va faire, c'est que vous allez pouvoir utiliser votre t'sais, aller dépenser et utiliser la marge de crédit. T'sais, le nerf de la guerre là-dessus, c'est le budget. T'sais, c'est comme c'est assez facile d'avoir du crédit limité. Fait que ça peut être l'option 2 qui peut être possible, mais là, c'est un petit peu plus dur de se qualifier. Parce que ce qu'il faut pas oublier, c'est que c'est juste maison payée, puis on soit juste la régie des rentes, la sécurité de l'IS. T'sais, si on n'a pas assez, on reçoit du supplément de revenu garanti. C'est une vingtaine de mille, 22, 23 mille par année.
0: Ouais.
1: T'as 10 000 qui s'en va déjà sur la maison, puis t'as rien fait, t'as pas payé ta bouffe, t'as pas payé, ça commence à être difficile d'arriver. Fait que, mais est-ce que ça donne un petit coup de pouce versus de rien avoir? C'est sûr. Fait que, t'sais, on est là dans la deuxième option, puis une troisième option aussi qui peut s'offrir à nous autres.
0: OK, c'est quoi la troisième option?
1: La troisième option, c'est un peu plus méconnue, qui s'appelle l'hypothèque inversée. Donc, l'hypothèque inversée, vous allez voir votre courtier hypothécaire, puis lui, ce qu'il va dire, c'est qu'il va dire, ben, vous payez plus votre maison, vous allez avoir justement un revenu mensuel en lien avec la valeur de la maison. Donc, c'est fait qu'on s'endette, bien entendu, et la journée qu'on vend ou qu'on décède, ben là, le restant d'hypothèque se claire avec la vente de la maison. Le gros avantage, c'est que c'est pour 55 ans et plus. Pour se qualifier. Parce que comme je disais, l'option 2, c'est pas tout le monde qui va pouvoir se qualifier parce que, tu sais, on a juste une vingtaine de mille de revenus, la banque, elle va dire, le risque est trop élevé pour avoir une marge de crédit. Mais d'avoir l'hypothèque inversée, les taux d'intérêt, le désavantage, c'est que le taux d'intérêt est plus élevé qu'un taux standard de prêt. Par contre, ça devient une situation de dire, ben, c'est mon seul actif. Donc, on s'endette, mais qui va nous donner une somme d'argent qui va pouvoir payer justement les taxes, la bouffe, les dépenses d'entretien et tout le tralala.
0: Parce que là, présentement, là, je suis tombé sur une étude la semaine passée, je pense que c'est Remax qui a publié ça, qui disait, mettons, dans la région du Grand Montréal, mettons, Montérégie, Centre-du-Québec, ces affaires-là, pour s'acheter une maison, ça prend minimum 140 000, 135 000 de revenus, seul ou à deux, là, mettons. Fait que c'est, tu sais, pis c'est pas tout le monde qui gagne ça, là, pantoute, là.
1: Non, effectivement, pis ça, c'est arrivé, ce qui arrive à travers ça, c'est que les prêteurs font un multiple de fois 5 des revenus, pis ça, c'est pour avoir accès, puis dire, ben, il faut mettre sa mise de fonds de 5%, puis là, ben, tu sais, il faut ta taxe de bienvenue, puis à travers tout ça, sauf que là, t'es égorgé d'avoir juste acheté une propriété, tu sais, d'autres, moi, je recommande entre 3 fois et demi, le revenu, donc, tu sais, on va être dans les alentours de 420, 480 000, gros max, si tu veux avoir une certaine qualité de vie, sinon tu vas habiter juste dans ta résidence à 5 fois tes revenus, puis tu sais, ben, à 140 000, tu peux acheter quelque chose à 600, mise de fonds minimum, mais là, t'es squeezé. C'est pas l'avenue, puis là, avec les taux d'intérêt qui sont un petit peu plus élevés, puis les valeurs de maison qui sont plus élevées, aujourd'hui, on voit vraiment que d'avoir un logement plus standard, puis d'investir la différence, puis dépendant ce qui est mieux pour vous entre hier et CELI, on voit qu'il y a beaucoup de situations que je fais qui sont plus avantageuses. Elles sont plus avantageuses les situations d'avoir l'épargne à côté que d'avoir acheté une maison. Sinon, c'est quand même kiff-kiff. Puis là, on parle juste de qualité de vie. Et puis sinon, dans les calculs, là, ça prend 28, 29, 30 ans de temps avant que la valeur de la maison commence à dépasser l'épargne. C'est long, là. T'sais, on a le temps de changer de job, changer de ci, changer de chum, de blonde. C'est épouvantable. Tandis que l'épargne, au moins, on est garanti. Fait qu'on se fait une qualité de vie. Mais la retraite, ça devient assez difficile, mais il y a 3 options de on l'avant. On va chercher une marge ou on va chercher une hypothèque inversée.
0: Oui, puis c'est des très bonnes options. Francis, merci beaucoup pour ça ce matin.
1: Ça fait plaisir. Bonne journée,
0: Francis Frappier de chez Finexia.
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0: Les Cowboys avec TQ dans vos 100 000 matins. Moi, j'aime encore ça, l'expérience client. J'aime encore ça, aller dans les magasins, rencontrer des êtres humains. Bonjour, ça va? Oui. Viens pour des jeans. Parfait, sont ici. Combien vous portez? C'était des 34, mais c'était 2 semaines, ça va être des 36. C'est tout ça, là.
1: Ah ouais.
0: J'aime ça, mais il y a plusieurs personnes qui se rabattent sur les sites chinois. Les sites comme Temu, les sites comme Shine, présentement, le Made in China. Semble-t-il que les Québécois, on est accros. Je vais vous donner les chiffres dans les prochaines. Mais là, soyez honnêtes, là. 1-855-407-2346. 1-855-407-2346. Achetez-vous du linge là-dessus. C'est du linge pour les enfants, du linge peut-être pour vous autres. Je le sais que la vie coûte cher. Je le sais que des fois, il y a des cotons ouatés qui sont rendus comme 130$, puis ça fait aucun sens, puis tu peux l'avoir pour 19,50$ sur Shine. Est-ce que vous vous rabattez sur ces sites-là? C'est comme ce matin, Fred, là, c'est une marque de haute couture, son coton ouaté, là, qu'il a acheté dans
1: pas
0: un...
1: Pas de ta fête.
0: Hein?
1: Non? Pas de ta fête, mais non? C'est pas tes mous non plus.
0: Non, c'est pas, c'est un entre deux.
1: Bon, un savant entre deux.
0: Ouais, un savant entre deux. On les salue ce matin, les gens qui se procurent des, non, mais pour vrai, 1-800-407-2346, avez-vous, ce réflexe-là de vous rabattre sur ces sites-là? Je vais vous donner les chiffres dans les prochaines, mais c'est bien, bien populaire au Québec. On fait ça dans vos 100 000 matins, restez là.
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1: Cette nouvelle-là, quand je l'ai vue, elle m'a pas nécessairement étonné parce que de plus en plus de gens commandent là-dessus puis le disent ouvertement. Des fois, même ma blonde en parle avec ses amis de filles en disant « Hey, j'ai trouvé ça sur Shine, ouais. » C'est la facilité de se commander de quoi qui arrive dans 7, 6 jours, 8 jours, 5 jours, tout dépendant de ça part de où. Mais plus de 45% des gens qui achètent sur Temu ou encore sur Shine le font toutes les semaines ou tous les mois. C'est une étude qui est parue récemment. Les Québécois sont de plus en plus accros au Made in China. Plus de 30%, ça a augmenté de 9% à avoir acheté sur Temu dans les 6 derniers mois, contre 19%, plus de 3% en augmentation à acheter sur Shine dans les derniers mois. C'est une étude, un sondage du Conseil québécois du commerce de détail qui a été publié ce mercredi. C'est les deux géants de la mode chinois qui ramassent le plus de parts de marché présentement. Puis ce qu'on dit, c'est que c'est des plateformes étrangères à bas prix qui prennent une place vraiment dans les habitudes de la population parce que au niveau de la qualité, ils se sont grandement améliorés. Tu sais, avant un T-shirt, tu le lavais une fois, c'était terminé.
2: Ouais, là, il t'offre deux.
1: Il t'offre deux.
2: Wow. Grosse amélioration.
1: Grosse amélioration. Mais tu peux trouver... Je vais te donner un exemple. Un moment donné, j'ai voulu l'essayer. Un chandail de vélo, là, c'est à peu près... Ça commence à 150$, généralement, mettons. Ouais. Puis une marque bien ordinaire. Une marque plus chère, ça peut facilement être 3,50, 3,75, 3,80. Mané, ma blonde, elle dit, hey, regarde, il y a des chandails de vélo comme tu t'achètes, mettons. Je dis, non, j'achète pas ça, c'est des pas normales studios. Des pas normales studios, c'est 365$. Ouais. J'achèterai pas ça. Honnêtement, je l'achèterai pas à ce prix-là. Elle dit, il y en a un sur chaîne, il est 40$, tu le veux dessus. Bon, on va l'essayer, tu sais. Ouais. Fait que je le commande, je le fais venir. J'avais peur de la taille. Tu sais, les sets asiatiques, d'habitude, là, tu fais comme...
2: Une affaire de Barbie qui sort
1: on
2: de
1: Jets. On n'a pas le même Excel. Là, pis, t'sais, on va me voir la pédale de cette affaire-là. Je vais voir le nombril qui va sortir de mon bib. Puis là, finalement, la grandeur est bonne.
2: Ouais.
1: Je le zip. Ça me fait. Je vais l'essayer.
2: Jusqu'après 15 minutes de vélo, t'avais le bout des mamelons qui saignait parce que ça restait dans le tissu. C'était de la cochonnerie.
1: C'était de mauvaise foi.
2: Ah oui, de boucle. Tu m'auras pas dans ta gang, c'est sûr que certain. Je te le promets.
1: Il est pas si pire. Je sais que des mamelons, mais il est pas si pire. J'ai deux plasteurs, c'est bout. Bon vieux truc de marathonier.
2: Ouais, oui, c'est
1: ça. Fait que je me mets des plasteurs, c'est bout, puis je continue de m'arrêter de vélo. Mais honnêtement, c'est pas un bon chandail de vélo. Ah, t'sais, la protection UV, il y en a pas zéro sur un chandail de vélo. Ce qui fait en sorte que ces chandails-là, ces culottes-là sont chères, c'est la protection UV que t'as, c'est la respirabilité pis tout ça.
2: Ah ouais,
1: ça, il y a pas ça. Je suis pas protégé du soleil, j'ai chaud, mais il est quand même beau, t'sais, en termes de qualité. Fait que je me dis, mettons, Marcel qui fait du vélo dans le parc 15 minutes, il l'achète, t'sais, c'est tel que tel. Mettons, moi qui pars pour 1h30, 2h, je le mettrai pas ce chandail-là pour 1h30, 2h. Mais c'est plus marginal pour les phénomènes, pour les boutiques d'ici. Temu et Shine, ça séduit. Un acheteur sur deux cède à la tentation chaque semaine ou chaque mois. Puis quand on a demandé aux gens quels sont les principaux avantages d'acheter sur les sites comme Shine, pourquoi vous vous rendez sur Temu sur Shine, à 81% les gens ont dit le prix.
2: C'est sûr.
1: C'est le prix. Tu sais, une dame a répondu dans le sondage, elle dit, j'ai 3 enfants, quand vient la rentrée scolaire, le temps d'acheter des chandails, du linge pour la rentrée, à 3 enfants, à 7 ans, c'est rendu 30$ un chandail. Il y a des options moins chères un peu, mais il y en a quand même. Des fois, de la linge pour enfants, là, tu vas dans des boutiques, tu fais comme, ça, c'est rendu cher un brin. Fait que j'achète des chandails là-dessus, il y a à peu près de tout, tu peux faire venir à peu près de tout. Il y a 3 ans, le journal est à la rencontre des clients d'un magasin éphémère de Shine à Brossard sur la rive sud de Montréal. Ça avait été le bordel à quel point les commerçants étaient fâchés de ça qu'on ait laissé Shine ouvrir. Mais tu sais, c'est des affaires genre des leggings à 11$, des leggings, c'est supposé coûter plus cher qu'une poutine.
2: Ouais, quand même.
1: À la base. Mais ça répond à un besoin. La durabilité est pas là, mais ça répond à un besoin.
2: C'est un phénomène. Qu'une poutine.
1: Et ce que ça a eu de bon, par exemple, je vais terminer avec ça, c'est que ça a forcé plusieurs commerces au Québec à revoir leurs magasins en ligne et à faciliter le processus. Il y a beaucoup de monde qui avait un site web assez so-so, là. Tu voulais acheter du linge sur le site web, là. T'as long, fallait que t'aies un bac en informatique ou à peu près. Ça a forcé certaines chaînes de magasins à faire, c'est quoi? On va simplifier l'affaire, on appelle ça du one-click buy, là. Un clic, tu mets ça dans ton panier, tu l'achètes. Ça a eu ça de bon. Puis au moins, les gens disent, moi, j'aime encore ça aller en magasin, acheter du linge. Bonjour madame, ça va bien? Oui, on va vous essayer ça. On va jaser un peu. Oui, je vais prendre un café, s'il vous plaît.
2: C'est parce qu'il y a un concept de base que mon père m'a appris. C'est you get what you pay for. Tu vas voir ce que t'as la valeur de. Fait que oui, ta tondeuse, tu vas l'acheter. Hey, pas cher, étant spécial, elle coûte 89$. ça coûte pas 89$ une bonne tondeuse. Puis ben, tu vois, Noël, j'ai besoin d'en acheter une autre dans deux ans. Puis dans deux ans, tu vas en acheter une autre. Puis c'est ça, c'est juste créer plus de marde sur la terre. Il y en a déjà bien dans la masse. Hey, c'est positif le matin, hein?
1: 6h54, Karine Lemar s'en vient dans les prochaines. Canadiens Hurricanes, ça commence jeudi. On va trouver des sujets. Le fun. Ça va, monsieur Côté?
2: Ça va très bien.
1: Parfait. Parfait. On vient pour 100 000 le matin, bougez pas.
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2: Bon mercredi, ici Louis-Philippe Arnoirel. Le premier ministre Mark Carney s'est montré serein hier quant à la décision des États-Unis de suspendre brusquement un comité bilatéral de défense. La commission permanente mixte de défense, qui ne s'est pas réunie depuis 2024, a été créée en 1940 en tant qu'organe consultatif. En mêlée de presse, M. Carney a convenu que la commission est une institution de longue date, mais il a ajouté qu'il ne faudrait pas surestimer son importance. Selon lui, le Canada et les États-Unis continuent d'entretenir une coopération très étroite dans de nombreux domaines liés à la défense. En mission à Paris, la première ministre Christine Fréchette s'est fait questionner sur le programme de l'expérience québécoise par un député français. Cette question a été posée dans le cadre d'une rencontre entre la première ministre québécoise et la présidente de l'Assemblée nationale française, Yaël Braun-Pivet. En réponse à la question, Mme Fréchette a réitéré que son gouvernement va réactiver le PEQ dans le respect des seuils d'immigration qui ont été fixés à 45 000 nouveaux résidents permanents par année. Le PEC, considéré comme une voie rapide pour la résidence permanente pour les immigrants temporaires, a été stoppé en novembre 2025, provoquant une levée de boucliers. Et pour terminer, toujours au niveau provincial, sur les 65 recommandations de la Commission spéciale sur les droits des enfants et la protection de la jeunesse, présidée par Régine Laurent, 29 ont été réalisées ou largement réalisées. C'est ce qu'indique le bilan quinquennal diffusé hier. Depuis la publication du rapport en 2021, le gouvernement estime que 27 recommandations sont partiellement réalisées, 8 sont peu avancées ou non commencées. La commission Laurent a vu le jour en 2019 à la suite du décès de la fillette de Granby dans des circonstances tragiques. Les recommandations formulées par les experts avaient pour but d'éviter qu'un tel drame ne se reproduise. C'est ce qui complète vos actualités Arsenal Média. Passez une bonne journée sur nos ondes.
3: Après une journée de pause, reprise des activités dans la Ligue nationale, reprise des activités pour ces finales qui s'en viennent. On le rappelle, le final de l'Est qui va poser le Canadien de Montréal aux Hurricanes de la Caroline. Ça commence demain, jeudi. On a bien hâte. Mais ce soir, c'est la finale dans l'Ouest qui commence. Les Golden Knights qui sont du côté du Colorado pour y affronter l'Avalanche. Est-ce que ce sera avec ou sans Cal Makar? Il s'est pas entraîné Cal Makar avec ses coéquipiers ni hier, ni toute la semaine. A quitté le match, le dernier match de l'Avalanche. Donc, encore incertain pour le match de ce soir. Sinon, on surveille aussi ce qui va se passer du côté d'Ottawa au Centre canadien Tire parce que c'est le match numéro 4 de la finale de la LPHF. Je rappelle que la victoire pourrait mettre la main sur sa première coupe Walter de son histoire, de sa courte histoire. La victoire qui mène la série 2-1. Si jamais il y avait un match ultime, ça sera du côté de Montréal. Et rapidement, on parle-tu de baseball un petit peu? Jays, ça fait un bout de temps que j'avais pas regardé, puis je pensais qu'on avait un bon début de saison. Puis finalement, non, on est même en dessous de la barre de 500. 11 matchs derrière les Rays qui mènent. Vraiment, ça, c'est toujours surprenant. Mais là, présentement, c'est super le fun parce que c'est toujours des bonnes séries. Les Jays qui affrontent les Yankees, deux grandes puissances là, qui s'affrontent. C'est toujours intéressant. On suit ça, mais pas tant que ça. Avec ce qui se passe dans la Ligue nationale, là, vous dire une affaire, le baseball est assez loin.
4: Ça
3: dans
4: c'est vendeur, ça. Je sais bien. On suit ça, mais bof.
3: Mais ben, non, mais parce que je prépare la table, parce que mon aîné, là, ok, va finir par finir. Hein.
4: Ah oui, ça va finir.
3: Puis là, il va falloir parler d'autres choses un petit peu, puis on va sûrement parler de baseball.
4: Ouais, ça va être de baseball.
3: On aurait pu parler du Grand Prix de Montréal qui s'en vient en fin de semaine, mais...
4: C'est vrai, Vanessa Boulay, ça mène dans les prochaines avec Zachary. Je vais éternuer. On va l'avoir. Karel Evans sera là aussi pour vous parler.
3: Encore.
4: Désolé, mes excuses. Canadiens Hurricanes, ça commence jeudi. Un match de victoire ce soir, mais la ville est hockey présentement, une chose est sûre.

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2: Pour la game de ce matin de RDS carrément, salut.
3: Bon matin tout le monde.
4: Salut.
2: Comment tu vas?
3: Super bien.
2: C'est fou, présentement, tout le monde qui se tourne vers la série canadienne Hurricanes en espérant que le Canadien puisse traverser cette équipe-là qui a joué le minimum de matchs à venir jusqu'à présent. Sauf que, Karel, j'ai vu une stat tantôt, je veux commencer avec ça. Historiquement, les clubs qui affrontent un club qui vient d'un balayage, qui vient de gagner une série 4-0, et le club qui les affronte sort d'une série qui est allée en 7, sont 7-1. C'est tout le temps le club qui est allé dans la série en 7 qui a l'avantage.
3: Puis ça me surprend même pas, Max. Puis, tu vois, j'allais te reprendre à dire « yes, faire ». Puis je suis comme « ben, je fais partie de l'autre groupe qui se dit que le Canadien a fait face à tout ce qu'il devait faire face pour affronter une équipe de même et aller en finale de l'Est contre les Hurricanes. Puis tu sais, rappelons-nous, là, les Hurricanes, il y a 2 ans ou 3, là, bon, ça avait pas fait fureur ou ça avait passé la première, à peu près ça, en deuxième, t'as pas capable de marquer. Là, je veux dire, bon, ils se sont rendus plus loin, mais est-ce qu'ils ont vraiment fait face à de l'adversité comme admettons le CH a fait, là, tu sais, je t'ai envoyé des trucs, puis la stats vient révéler ça pour moi davantage, parce que le Canadien a fait face à une équipe qui était hyper serrée, puis là, je parle de Tampa Bay en première ronde. Il donnait rien, il y avait aucune ouverture, zéro espace, on a réussi à trouver une façon de gagner. Après ça, ils font face à une équipe des Sabres de Buffalo, le jeu est ouvert, c'est du up and down, ça y va des deux côtés, on s'ajuste à ça, on essaie de figurer qu'est-ce qui va bien, ils jouent une bonne game, on va le dire comme ça, le game 6. Puis il nous ramène un peu dans un moment survie, si on veut dire ça. Et on réussit à le faire. Fait on dirait que la combinaison de tout ça, la combinaison de la saison, la combinaison un peu de la naïveté, la jeunesse de l'équipe, fait en sorte que cette équipe-là est gonflée à bloc au niveau confiance. Eux autres, là, dans leur tête, ils peuvent battre tout le monde, Max. Fait que ta stat le supporte, moi je le supporte, puis en même temps, je suis comme ben, on vient de passer à travers tout ce qu'il avait besoin de passer pour être prêt. Puis en plus de ça, ben ils font potentiellement sans le premier trio qui est capable de marquer des buts autant qu'on s'attend qu'il marque. Je sais pas, il y a comme vraiment une belle façon d'avoir gagné cette expérience-là que le CH a eu versus ce que les Hurricanes ont eu pour moi.
2: Je pense que oui. Challengés. Je pense que oui. Puis tu sais, moi, ce que j'aime beaucoup dans la préparation du club par rapport à ce qui s'en vient, mettons, pour cette série-là, c'est qu'on dirait qu'on a vécu tellement d'affaires dans un court laps de temps contre des équipes ultra différentes que les Hurricanes représentent, oui, un bon défi, mais que là, le bagage d'expérience commence à être plein. Là.
3: Ben exact. Tu sais, l'espèce de... J'ai dit la jeunesse de l'équipe, mais c'est la jeunesse en termes d'âge, en termes de... en termes d'expérience d'année dans la Ligue nationale, mais pour moi, la maturité du jeu qu'ils ont est incroyable, tu sais. Je veux dire, on est dans une situation où le CH te dit, tu sais, je sais pas, il arrête plus de donner et de convaincre tous ceux qui doutent ou qui espèrent que, mettons, ils sont assez préparés. Pour moi, il y a une espèce de scénario où non seulement les scénarios sur l'avantage numérique, le désavantage numérique, le 6 contre 5, le revenir dans les parties avec absolument zéro temps, zéro chance de revenir dans une game, puis ils font. Tous ces éléments-là, pour moi, c'est l'expérience de maturité, de l'expérience hockey qui va faire la différence dans la série avec les Hurricanes. J'ai quand même hâte de voir ce que les Hurricanes vont nous donner, par exemple. En termes d'espace et en termes de match, et en termes de physicalité aussi, il faut le dire, là, parce que...
2: Ouais, puis le seul gardien de but aussi, moi, ça m'intéresse de voir Anderson, comment il va se comporter. C'est pas un mauvais gardien de but du tout. Il fait bien présentement, mais il a comme pas été testé, on dirait.
3: Il a pas été testé, Max. Puis l'autre affaire, c'est qu'Anderson, il est hot quand il est hot, mais il est poche quand il est poche. Fait que je veux le mettre comme ça, sans être... arrogante ou méchante là-dessus,
2: c'est
3: qu'il y a vraiment une situation où ce gars-là peut nous donner des matchs. Ben, il a donné des matchs au Hurricane qui étaient extraordinaires, vraiment bien, il a fait la job. Mais comme tu as dit, est-ce qu'il a été vraiment testé? Est-ce qu'on a fait bouger la défensive assez pour ouvrir le jeu devant lui, essayer de venir chercher des choses dans l'enclave? Pour moi, il n'y a pas eu grand monde devant lui non plus. Là, c'est pas les Flyers avec toutes les blessures qu'il y avait, qui ont été capables de faire quoi que ce soit offensivement contre eux.
4: Karel, la tendance chez le Canadien de Montréal, c'est qu'on joue pas mal à cinq défenseurs, même, bon, dans le match numéro 7, c'est peut-être un peu plus compréhensible, mais tout au long de la série, là, on joue pas mal à cinq défenseurs. T'as pas peur que ça vienne, mettons, un mordre le Canadien au derrière, ça?
3: Écoute, c'est... Oui puis non. Deux choses là-dessus, Fred, c'est que plus tu le fais, plus tes défenseurs sont habitués de jouer de même. Fait qu'il y a un contexte que, tu sais, plus tu vas courir dehors, plus tu es capable de courir longtemps. Tu comprends ce que je veux dire? C'est littéralement une situation où tu t'habitues en tant que joueur, puis ça dérange pas quand tu joues à 5 comme ça. C'est sûr que si tu te prends dans ton territoire pendant des minutes, là, ça devient que t'es complètement mort, là, dans le fond, en termes d'énergie ou de compréhension de « je suis capable de récupérer quand je reviens au banc ». Bon, l'autre contexte, c'est que Jacka, il a joué quoi, 2-3 minutes en game 7. Est-ce que ça va les rattraper? Oui et non, parce que je pense que le message a été passé. Je pense qu'on est transparent avec les joueurs, puis on comprend le contexte, on comprend aussi comment va être utilisé. Fait que moi, c'est autant que tu te fais... Les gars qui jouent beaucoup que les gars qui jouent moins, tout le monde est sur la même page.
2: Ce soir, la victoire de Montréal peut remporter sa première Coupe Walter de l'histoire, de la très jeune histoire de la PWHL. Le match est diffusé à Ottawa, hein, ce soir?
4: Oui.
3: Au Canadian Tire Center, encore une fois. Ouais. Pour ceux et celles qui, les fans du Canadien qui sont allés au Sénateur avec nous autres l'année passée ou ces choses-là, je vous dirais que l'aréna est encore plus remplie puis qu'il y a un mix de moitié-moitié Montréal et Ottawa qui se présente là-bas encore une fois. Fait que c'est des matchs enlevant, la foule est débile. Il y a eu la foule record encore, on a rempli l'aréna la dernière game. Ça a été un match difficile, un match qui a été dominé pour moi au niveau de Montréal, le match numéro 3. Fait que je me dis, écoute, le CH joue en même temps, c'était la game numéro 7, fallait leur donner leur vitrine à eux autres. Fait que je pense que ce soir, vu qu'il n'y a pas d'autres matchs de hockey, la victoire pourrait finir ça puis avoir tout ça en termes de... Tout le monde qui regarde la victoire versus qui doit switcher entre les deux postes de télévision, mettons, pour aller voir les deux matchs.
2: Mais ça va être incroyable, ce match-là. Puis on leur souhaite les filles de la victoire qui ont connu quand même une très bonne saison. Il y a eu des blessures, je sais que ça a brassé pas mal là, pour la victoire. Ce serait le fun d'aller voir soulever le trophée.
3: Écoute, au niveau de l'adversité, un peu comme le CH, ils ont tout vécu. Puis ils ont aussi prouvé qu'ils sont capables de le faire avec et sans. Marc-Philippe, avec et sans, des gros morceaux qui, avant, on se fiait dessus pour marquer. Je te dirais que la profondeur y est, les défenseurs sont là. Le jeu est extrêmement physique contre Ottawa, puis on réussit à contrer ça en ce moment. Fait que c'est vraiment une série qui est enlevante, comme je l'ai dit, puis deux gardiens de but qui sont extraordinaires. Anne-René Desbiens fait le boulot encore une fois, puis elle est complètement incroyable à regarder aussi. Fait que si vous avez la chance, regardez ça ce soir, les meilleures joueuses qui s'affrontent pour la finale.
2: All right, merci Karel, bonne semaine, on se parle bientôt.
3: C'est bon,
2: passez
3: à toi.
2: Salut, c'est Take Me Away, Mike DeMiro en musique tout de suite dans vos 100 000 matins. Ah oh.

0: Il y a des gens, des fois, qui dépassent la ligne quand ils veulent vraiment quelque chose. T'sais, c'est normal, là, mettons, vous êtes un collectionneur de peu importe, puis là, ils mettent un item en vente, vous avez besoin de votre collection, d'aller faire la file, d'attendre. Parfait. Mais là, quand les gens viennent au coup, là, la police s'est mêlée d'un lancement d'un produit il n'y a pas longtemps, en Europe, en Asie, il y en a eu à Montréal, puis tout. Pis là, mon Dieu, je vais aller voir c'est quoi, ça doit être extraordinaire. Non. Non.
1: Non. Ça valait pas la peine de se taper ça.
0: Ben, pour les gens qui le collectionnent, peut-être. Mais moi.
1: Non, ok.
0: Non, je ferais pas ça. J'aimerais ça en avoir une. Mais pas au point de recevoir des tapes, ça arrivera pas.
1: Ben, ça a une limite quelque part.
0: C'est ça. Je vous raconte ça dans les prochaines minutes dans vos 100 000 matins. Oh, merci d'être là pour nous jaser par texto 855-407-2346. C'était une grosse semaine de sport. Le Grand Prix du Canada qui débarque au Québec, à Montréal. Le match de la victoire, on en parlait avec Karel. Le match du Canadien, la série contre les Hurricanes qui commence là. On est occupé.
1: Oui, pas mal. Ouais. Pas mal.
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19: Bon mercredi, ici Louis-Philippe Arnoirel.
5: Le conseil municipal de Drummondville tranche, il n'y aura pas d'autres interventions concernant la pression de l'eau dans le secteur de la Marconie. Le maire Jean-François Houle signifie qu'elle atteint en moyenne 45 PSI à l'entrée des propriétés du secteur, soit 5 points au-dessus des normes recommandées. L'ajout d'un surpresseur était estimé à 750 000 $ il y a 4 ans et les résidents s'étaient montrés réticents à une taxe de secteur lors d'une précédente consultation. La ville maintient cependant son programme d'achat de surpresseurs privés, permettant le remboursement de 50 % de ses appareils et s'engage à publier l'intégralité des rapports effectués au dossier. La conseillère Marie-Josée Lemaire a voté contre la mesure, demandant la réalisation d'une autre étude. Elle a été appuyée par Mario Sévigny, qui souhaitait l'ajout du surpresseur pour le quartier. Par ailleurs, les résidents de la rue Notre-Dame entre Saint-Frédéric et Saint-Damase subiront une coupure d'eau temporaire aujourd'hui, au moins pour toute la journée, en raison d'un bris d'aqueduc. Ce même tronçon est fermé à la circulation en plus de la rue Saint-Alphonse, entre la 6e avenue et la rue Saint-Marcel. Cette coupure sera suivie d'un avis d'ébullition préventif avant la consommation d'une durée minimale de 72 heures. L'intervention peut permettre l'infiltration de micro-organismes dangereux pour la santé. Et pour terminer, les citoyens à proximité du parc Jardin des Galeries près de la rue Cormier à Drummondville doivent être rencontrés aujourd'hui lors d'une séance de consultation en ligne sur le bruit engendré par la pratique sportive. Trois scénarios leur seraient proposés. Deux d'entre eux verraient le retrait et la relocalisation de la surface de deck hockey qui cause le plus de maux de tête pour certains résidents. Les recommandations de la population seraient prises en compte avant une adoption par le conseil municipal. Dans tous les cas, le maire Jean-François Houle avait signifié que les bandes seraient conservées sur place lors de la séance du conseil du 4 mai. C'est ce qui complète vos actualités Arsenal Média. 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
1: Centre du Québec, présentement, c'est vraiment confortable. On a même dépassé le maximum prévu aujourd'hui, qui était de 21. Là, ce qu'on a pour Drummondville, les environs, on est à 24, puis on a même le facteur humidex qui nous fait ressentir jusqu'à 28. Il y a un peu d'instabilité dans l'air ce matin. Ça reste généralement nuageux, avec 60 % de probabilité d'averse, mais ça se dégage à partir de cet après-midi. Une fois que le soleil s'installe, bien, il s'installe pour les prochains jours aussi. On parle de baisse de température à partir de cet après-midi. Demain, on va être un petit peu en dessous des normales de saison. 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
0: Oh. Moi, j'aime les affaires de collection. Tu sais, j'ai pas de collection de rien, mais tu sais, je vois un produit passer, je fais « Ah, c'est cool! » Après ça, de tu sais à quel point je me fais avoir par le marketing, ces affaires-là. Mais là, il y a des gens qui, pour la sortie d'une montre, Fred, d'une montre...
1: Une simple montre, là.
0: En sont venus au cou. Dans une ligne, dans un magasin, sans prix. Vous en parlez après Simple Plan.

0: Intervention policière, violence et fermeture inopinée de boutique. Voilà la description d'un lancement qui s'est très bien passé pour la compagnie Swatch, qui a lancé une montre en collaboration avec l'horloger de luxe suisse Audemars Piguet. Ça a tourné au chaos samedi dans plusieurs villes d'Europe, d'Asie et à Montréal également, au Centre Eaton. Je vous explique, Swatch, c'est une marque de montre connue. Des montres Swatch, il y en a de 130$ à 2200$. Fait que tu sais, c'est des montres, mettons, moyen de gamme. C'est sûr que si tu t'achètes une Timex aux allures, si t'en payes 13$, c'est pas...
1: Il y a des chances qu'elle ne donne pas de la bonne heure.
0: Ce n'est pas le style de montre que vous recherchez. Mais si vous êtes un collectionneur, que vous aimez ça, puis que un moment donné, vous vous dites, « Hey, moi j'aimerais ça avoir une belle montre à un moment donné, puis investir. » Ben, il y a une collaboration entre les deux marques qui proposent la montre, je veux la nommer correctement parce que c'est elle, la montre Royal Pop. La montre Royal Pop, c'est la montre Pop de Swatch et la montre Royal Oak d'Audemars Piguet qui sont devenues une seule et unique montre. La montre Pop de Swatch, elle se vend à peu près comme 400-500$ et la montre d'Audemars Piguet, la Royal Oak, elle se vend à peu près 10 000 €. Mais c'est même pas une petite montre, c'est un petit cadran accroché à un petit cordon que tu mets après ton poignet. Ouais, c'est un genre de chronomètre que t'attaches à ta ceinture, que t'attaches à ton sac de travail. Ça, ce que tu vois là sur mon écran, Fred, que je tente de vous décrire du mieux que je peux, c'est une petite montre accrochée après un cordon. C'est 650$ canadien. Présent. Reste avec moi. Reste avec moi.
1: Oui, je suis là.
0: Reste avec moi. Bon, fait que là, on fait la collaboration entre les deux parce qu'au démarre, Piguet, ces montres-là, ça peut aller jusqu'à 300 000. D'ailleurs, le joueur de l'année dans la NBA, SGA, Shai Gilgeous-Alexander, a été nommé joueur de l'année pour la deuxième année consécutive dans la NBA. Il a offert une montre au démarre Piguet à chacun de ses coéquipiers. 200 000 la montre.
1: Et si bon, ils sont d'une vingtaine dans une équipe de basket.
0: Les de basket sont 12, genre. C'est 200 000 la montre.
1: Ouais, plus la montre, c'est le bench, toute l'équipe.
0: Tout le monde, là, mettons. Donc, on fait cette collab-là.
1: Ouais.
0: On annonce qu'en fin de semaine, ça sort sur différents magasins. Puis, il y a un magasin au Québec qui le tient, puis c'est aux Entretons. Puis, ça a pris la police. Parce que la valeur de revente de cette montre-là, Royal Pop, est à peu près 6 fois la valeur que vous l'avez payée. Donc, présentement, il y en a qu'on peut se procurer à 4390$ sur des sites comme Vinted, sur des sites de revente en ligne, sur eBay. Ça peut aller jusqu'à 5000. À Montréal, il y a un magasin Swatch, comme je le disais, au Centre Eaton. Ça a pris la police, ça a pris des interventions. À Toronto, il y a deux magasins de l'horloger suisse ont fermé pour des raisons de sécurité. On a dit, vous êtes pas capable de vous tenir, allez-vous-en chez vous. Quand on a fermé à Toronto, on a dû faire un message en disant, bon, là, on a lancé la montre, on a, mais vous êtes pas capable de vous tenir, calmez-vous, vous allez vous présenter à un magasin sur rendez-vous pour venir chercher votre montre. Puis là, c'est une affaire sérieuse. To ensure the safety of both customers and our staff in Swatch stores, we kindly ask you not to rush our stores in large number to acquire this product.
1: Ben voyons donc.
0: Ouais, de pas vous rendre, parce que on dit qu'au Centre Eaton, il y avait plus de 200 personnes qui étaient en ligne.
1: Okay.
0: Pour à peu près peut-être 15 montres disponibles. Puis là, ça se poussoyait.
1: Tu sais, ça reste quand même, c'est quoi, 600-700$, t'as dit, cette patente-là? Tu sais, puis après ça, on dit, ah, le monde a de la misère à manger, le monde n'a pas d'argent, mais il y a quand même du monde qui font la file pour s'acheter une maudite montre.
0: Ouais, puis il y a du monde qui, eux, se disent, moi, je vais la revendre, puis je vais faire 5 fois ce que ça vaut. Pareil comme pour les billets du Canadien, du monde veut l'en acheter pour le revendre 5 fois le prix, ou à peu près. Tu sais, il y a du monde qui achète des billets de party de visionnement à 12$ au Centre Bell pour les vendre 80$. J'ai vu ça cette semaine sur Marketplace. 2 billets pour le party de visionnement du Canadien, aller au Centre Bell, regarder un match sur un écran géant, le coup de même.
1: Ouais.
0: 80$. Il y a un gars qui dit, t'es payé 12$, va chier.
1: Ben, avec raison. Non, mais moi j'ai un conseil pour ce monde-là, là. Hey, trouve-toi une job qui paye, tu sais. Après ça, ça fait patience aux honnêtes gens.
0: Hey, à l'extérieur du magasin Swatch de Times Square à New York, à l'ouverture à 10h, ça se poussait, ça se bousculait dans tous les sens. Le NYPD a pensé faire intervenir l'anti-émeur, mais c'est parce que quand les policiers sont arrivés, qu'est-ce qui se passe ici? Il y a un nouveau modèle de monde qui sort! Pour vrai, là.
1: OK, le tireur d'élite, c'est toi, puis tu vas retourner chez vous, là. On rentre.
0: Tu sais, puis je vais terminer avec ça. Tu sais, à Paris, à quel point, des fois, ça peut brasser, là, puis à quel point, mettons, quand nous autres, ça se pousse ici, c'est x5 à Paris. Devant le magasin Swatch, dans un centre commercial de la région parisienne, on a dû avoir recours au gaz lacrymogène pour disperser la foule samedi.
1: Ah, bah ouais.
0: J'ai eu ma montre, mais Jésus qui pique. Comportez-vous.
1: J'ai eu ma montre, ouais.
0: Comportez-vous comme des humains sensés. Il en reste-tu avant, vous pensez? Rubberman.
1: J'en veux même pas.
0: Mumford and Son. Dans vos 100 000 matins. Ah, oh. Ah, Vanessa Boulet s'en vient dans les prochaines. Ça va être très bon. Tu guéris pas en évitant. C'est le sujet de ce matin. Restez là. On y

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1: Quand Vanessa m'a écrit pour me parler de son sujet de cette semaine, elle m'a dit, j'ai hâte de voir comment tu vas réagir parce que c'est vraiment plus deep cette semaine. On aime ça, les conversations deep, on est intelligent, puis moi, on est capable de savoir ces conversations-là.
2: À deux, on commence à être pas payé.
1: Ouais, à deux, on fait du sens.
2: On est capable de comprendre.
1: À deux, on a quasiment un cégep.
2: Quasiment.
1: Tout ça pour dire, je sais être sérieux, c'est sérieux Fred, le sujet ce matin. Tu guéris pas en évitant, puis c'est des conversations que Vanessa aime avoir, puis moi aussi. Tu sais, des fois, il y a des choses que tu vis dans ta vie qu'on dirait que tu gardes avec toi, puis que tu traînes avec toi, puis que t'as pas l'intention de régler. Puis tu dis, ah, le temps va faire les choses. Non, le temps fait pas toujours les choses. Des fois, faut les adresser, ces affaires-là. Puis tu sais, je sais que d'habitude, on est vraiment comme dans l'entraînement, lifestyle, mindset.
2: Hein?
1: Je trouve que c'est vraiment là-dedans, parce que des fois, ça te bloque de faire ce que t'as besoin de faire pour toi, justement, tu sais, de te remettre à niveau pour être bon dans ton travail, dans ta job, pour avoir le temps de t'entraîner, de le faire la tête claire, puis d'arrêter de remplir l'espace avec des affaires qui sont pas nécessairement les bonnes. Alors, on va en parler avec Vanessa tantôt. Elle revient de courir 12 kilomètres. Je pense qu'elle a battu un temps record ce matin, fait qu'on va lui en parler dans les prochaines minutes, dans vos 100 000 matins.
2: Je la nomme tout le temps, la chronique. C'est la chronique bien-être. Puis bien-être, oui, c'est le corps, mais bien-être, c'est aussi le mental. Fait que ça rentre totalement dans le sujet.
1: Tu sais, comme disait un grand sage, Mark Macy, la dureté du mental.
2: Mental toughness.
1: Les gars, les Américains ont une expression que j'affectionne particulièrement. La dureté du mental. C'est la meilleure scène de cinéma québécois de l'histoire. OK, on s'en va à la pause. Vanessa Boulay-Samane dans les prochaines. Restez là.
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0: Il est là.
1: Vanessa Boulay, salut.
2: Bon matin.
1: J'ai vu que tu as partagé de quoi cette semaine sur les médias sociaux, puis j'ai fait « Oh, ça va finir en chronique, la connaissant ». Mais c'est quelque chose que tu as vécu cette semaine, puis je sais que tu voulais nous le raconter ce matin, puis ça en est un sujet.
2: Ouais, c'est ça, honnêtement. En fait, le sujet m'est venu cette semaine parce que j'ai raconté partie de mon histoire sur les réseaux sociaux. Je le fais souvent, puis je le fais d'une façon différente. Évidemment, je l'éclate souvent. Puis il y a quelque chose qui m'a vraiment frappé justement dans la réaction des gens, dans les comebacks que j'ai eus. Je pense qu'on vit dans une époque où énormément de personnes sont constamment occupées, mais rarement vraiment présentes pour elles. Puis j'expliquais ce qui avait été vraiment game changer pour moi dans la transformation qui s'échelonne sur, mettons, les 12 dernières années. Puis tu sais, je me suis rendu compte à quel point, moi aussi, pendant longtemps, j'ai évité beaucoup de choses. Tu sais, autant si on parle d'émotions, de blessures, des patterns aussi, puis le fameux vide, tu sais. Je pense qu'on le fait pas de façon nécessairement consciente. Mais on est toujours là, puis on en a parlé souvent aussi, on est dans une époque, une ère où on est toujours dans la performance, où on se laisse distraire par beaucoup, beaucoup de choses, on s'étourdit, on s'engourdit, puis comme si le fait justement de continuer à avancer empêchait souvent certaines choses de nous rattraper. Mais en réalité, on guérit pas rien en évitant. T'sais.
1: Ah, assurément. Puis tu sais, dans tout ça, là, il y a plein de choses que plein de gens évitent à cause de plein d'événements qui se sont passés. Puis on dirait qu'on essaie de le remplir l'espace dans quelque chose, avec d'autres choses.
2: Ouais, exactement. Mais tu sais, je pense que l'évitement, comme je te dis, est vraiment subtil. Puis tu sais, on imagine souvent qu'éviter un problème, ben fuir un problème, ignorer une discussion, ben tu sais, souvent ça va comme combler le manque, tu sais, ou combler le vide. Puis, tu sais, combler le vide, en fait, ça peut ressembler à beaucoup de choses. Tu sais, on peut justement s'étourdir dans tous les projets. On peut remplir son horaire. On peut scroller sans arrêt, travailler plus, avoir plus de projets, s'entraîner plus, sortir. Puis, tu sais, toujours avoir du bruit autour de soi, tu sais.
1: Ben oui.
2: Puis, ce qui est pas une mauvaise chose, parce qu'en fait, on s'est occupé, on apprend, on a des expériences, on vit, en fait, tu sais. Mais je pense que parfois, on réalise qu'on n'a jamais assez de silence pour entendre ce qui se passe réellement à l'intérieur. Puis souvent, c'est ce que les gens veulent pas nécessairement faire, tu sais, confronter la bête finalement. Puis, tu sais, je pense qu'on a beaucoup de difficultés avec le vide. Puis, tu sais, j'en parle parce que j'ai eu beaucoup de difficultés avec le vide. Puis, je l'ai comblé moi-même, tu sais, par du bruit, des distractions, des relations, du contenu, des projets. Puis, tu sais, même, on peut parler d'alcool aussi. Là, on peut tomber aussi là-dedans. Là.
1: Ah, absolument. Puis, il y a plein de monde qui le font pas nécessairement mal programmé ou qu'ils font juste parce que c'est le premier réflexe qu'ils ont, tu sais, éviter ça soulage là, mais c'est temporairement.
2: Ben c'est justement, tu sais, parce qu'à un moment donné, c'est temporaire, ça fait son temps, ça apaise, mais je pense que ça revient toujours. Puis tu sais, justement, je pense que c'est quand qu'on fait. Mon papa m'a toujours dit, c'est quand qu'on fait le vide qui se remplit.
1: Oui, ça c'est vrai.
2: Puis c'est confronter le vide. Puis tu sais, je pense que c'est en confrontant ce vide-là, en faisant face dans le fond à nos problématiques, puis à ce qui fonctionne pas. Puis on sait toujours très bien ce qui fonctionne pas, mais on l'évite, tu sais. Mais je pense que c'est dans ces moments-là que les choses remontent. Puis je pense qu'à un moment donné, ben c'est ça. Quand on accepte enfin de créer un peu d'espace, ben le vide finit par se remplir de bonnes choses. Puis souvent plus sain, tu sais, au niveau de la clarté, de la paix, de la conscience. Puis je pense qu'on trouve les vraies réponses à ce moment-là aussi, là.
3: Parce que comme n'importe quel bobo, si on laisse ça aller, ça finit par s'infecter, puis ça fait de la chenoute le plus tard.
2: Exactement. Puis tu sais, oui, je pense que c'est super bien dit. Puis tu sais, le piège avec l'évitement, c'est comme ça. Comme je te dis, ça fonctionne sur le moment. Puis après, ben, je pense que c'est pire. Ça disparaît pas. Ce qu'on évite nous rattrape toujours, toujours, toujours.
1: Ah, assurément. Puis tu sais. Ce qu'on évite nous rattrape. Puis moi, ce que j'aime beaucoup, c'est que dans beaucoup des chroniques qu'on fait ensemble, tu nous parles souvent de rough love, de la façon qu'on devrait se traiter, même si des fois, c'est pas l'idéal à première vue, parce que ça se peut que ça pince, mais ça se peut que ça règle des affaires aussi.
2: Ouais, exactement. J'ai toujours un peu de rough love dans mes trucs sur les réseaux sociaux aussi. Puis tu sais, puis je pense qu'à un moment donné, c'est nécessaire parce que en étant super honnête, je pense qu'il y a beaucoup de gens qui veulent réellement aller mieux, qui veulent vraiment s'en sortir, qui veulent faire des meilleurs choix, mais qui sont incapables de passer à travers l'inconfort qui est nécessaire pour briser un peu cette limite-là. Parce qu'évidemment, ça demande de ralentir, ça demande de confronter ses crottes, ça demande de regarder certaines réalités, d'avoir des conversations difficiles avec les gens autour, de ressentir des émotions qu'on veut pas nécessairement ressentir. La peine, la colère, c'est des choses qu'on veut pas nécessairement vivre. Mais à un moment donné, si tu refuses de regarder finalement, ben, tu sais, ça finit par te contrôler, puis À long terme, on en a parlé, ça coûte cher, puis c'est un peu ce que tu disais, que tu viens de dire à ce moment-là, ça, ça nous rattrape, là, puis ouais. Ça peut être beaucoup, ça peut être pire, là, ça laisse des traces.
1: Tu sais, puis des fois, là, c'est que, mettons, tu dis, il faut avancer dans la vie, il faut avancer, le courage, c'est d'avancer. Des fois, c'est peut-être pas toujours d'avancer, des fois, c'est d'arrêter de régler des affaires avant de continuer à avancer.
2: Ben exactement, tu sais, puis c'est ça, tu sais, parce que souvent, on va combler du vide parce qu'on veut pas prendre, on veut pas régler ce qui se passe autour. Puis pour ça, ben c'est ça, faut se regarder le nombril, faut regarder ce qui nous convient plus, les limites qu'on veut mettre, puis encore là, c'est de faire des petits changements, puis d'y aller tranquillement, mais de prendre le temps, de ralentir, de se poser les vraies questions, puis d'aller jouer dans nos crottes,
3: Puis d'essayer aussi d'aller chercher de l'aide un peu à l'extérieur, parce que des fois, on essaie de faire ça tout seul, parce que c'est tellement personnel qu'on pense qu'on faut régler ça tout seul, mais tu sais, d'aller chercher de l'aide, des fois, de nous accompagner, un accompagnement pourrait nous aider
1: grandement.
3: Des fois,
1: c'est juste un ami en qui vous avez vraiment confiance, pas nécessairement un professionnel. Tu sais, juste de dire à un ami, hey, on va-tu prendre une bière, j'aimerais ça te parler.
2: Ouais. Hey, on pense qu'on est toute seule à vivre des problématiques, à vivre des choses, puis tu sais les gens, je pense, même s'il y a beaucoup des réseaux sociaux puis tout ça, puis tu sais je pense que les gens s'isolent énormément face à tout ça, puis tu sais oui, on aurait avantage à s'en parler, comme tu dis, c'est pas nécessairement besoin d'un professionnel, mais un bon ami pour s'exprimer, puis souvent ben ça rend les choses plus légères, où on voit justement qu'on vit un peu toutes les mêmes choses puis qu'on n'est pas seul.
1: Non, c'est ça, puis on se compare, on se console vraiment. Vanessa, merci de ton temps ce matin, on va se reparler la semaine prochaine. J'invite les gens à te suivre sur les médias sociaux à vanessa.boulais, B-O-U-L-A-I-S.
2: Hey, merci, bonne semaine.
1: Salut, bonne semaine. À 7h52, c'est au fond des bois avec Rhymes. Voici Classe moyenne tout de suite dans Beau 100 000 matin. Ah!

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0: Au fond des bois de classe moyenne avec Rhymes dans vos 100 000 matins. Est-ce que les voitures à l'hydrogène, ça peut marcher? T'sais, on a entendu parler de ça, là, les voitures à l'hydrogène. Ils ont essayé une percée, ça a marché, c'est parti, c'est revenu. Bertrand Godin a écrit là-dessus dans la presse récemment, ce serait la chronique de Marc Bouchard pour sa chronique voiture, parce que j'ai déplacé Marc à là. Les fériés du lundi, c'est tout le temps lui qui est cop.
1: Pauvre lui, oh, pauvre Marc.
0: Mais là, c'est toutes les fériés. J'ai jamais de férié le mercredi. Tout le temps le lundi, tout le temps Marc qui est cop. Fait que, mané, parce que le gars va être payé pour sa chronique, tu sais, 10 000 piastres, c'est 10 000 piastres. Fait que Marc s'en vient dans 5 minutes dans vos 100 000 matin à haut.
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2: Bon mercredi, ici Louis-Philippe Arnoirel. Le premier ministre Mark Carney s'est montré serein hier quant à la décision des États-Unis de suspendre brusquement un comité bilatéral de défense. La commission permanente mixte de défense, qui ne s'est pas réunie depuis 2024, a été créée en 1940 en tant qu'organe consultatif. En mêlée de presse, M. Carney a convenu que la commission est une institution de longue date, mais il a ajouté qu'il ne faudrait pas surestimer son importance. Selon lui, le Canada et les États-Unis continuent d'entretenir une coopération très étroite dans de nombreux domaines liés à la défense. En mission à Paris, la première ministre Christine Fréchette s'est fait questionner sur le programme de l'expérience québécoise par un député français. Cette question a été posée dans le cadre d'une rencontre entre la première ministre québécoise et la présidente de l'Assemblée nationale française, Yaël Braun-Pivet. En réponse à la question, Mme Fréchette a réitéré que son gouvernement va réactiver le PEQ dans le respect des seuils d'immigration qui ont été fixés à 45 000 nouveaux résidents permanents par année. Le PEC, considéré comme une voie rapide pour la résidence permanente pour les immigrants temporaires, a été stoppé en novembre 2025, provoquant une levée de boucliers. Et pour terminer, toujours au niveau provincial, sur les 65 recommandations de la Commission spéciale sur les droits des enfants et la protection de la jeunesse, présidée par Régine Laurent, 29 ont été réalisées ou largement réalisées. C'est ce qu'indique le bilan quinquennal diffusé hier. Depuis la publication du rapport en 2021, le gouvernement estime que 27 recommandations sont partiellement réalisées, 8 sont peu avancées ou non commencées. La commission Laurent a vu le jour en 2019 à la suite du décès de la fillette de Green Bay dans des circonstances tragiques. Les recommandations formulées par les experts avaient pour but d'éviter qu'un tel drame ne se reproduise. C'est ce qui complète vos actualités Arsenal Média. Passez une bonne journée sur nos ondes.
3: C'était jour de pause hier dans la Ligue nationale de hockey. Il n'y avait pas de match de prévu. En attente du commencement des deux finales, finale dans l'Est et finale dans l'Ouest, on sait que la finale dans l'Est, ça commence demain entre le Canadien de Montréal qui se déplace du côté de la Caroline pour affronter les Hurricanes. Il n'y avait pas de pratique hier, donc on ne sait rien de ce qui s'est passé avec les Canadiens. On a pris une belle grande pause. Et l'autre finale, finale dans l'Ouest, ça commence ce soir entre les Golden Knights et l'Avalanche du Colorado. Il y a certaines incertitudes du côté de l'Avalanche du Colorado qui sont favoris là, pour cette finale-là. Entre autres, la présence de Cal McCarr. Est-ce qu'il sera présent? Il a manqué les entraînements de son équipe cette semaine. A quitté le dernier match aussi de l'équipe. Il est revenu à la fin, là, mais en ce cas, semble être blessé. Mais tu sais, à ce temps-ci de l'année, pas mal tout le monde est blessé. Donc, on va le savoir, là, pas mal au début du match. Sinon, ben, c'est un gros match qui attend la victoire ce soir du côté du Centre Canadian Tire à Ottawa. La victoire qui pourrait mettre la main sur la première coupe Walter de son existence, de sa courte histoire, ce soir en battant la charge d'Ottawa. La victoire qui mène la série 2-1, ça pourrait se finir à soir, espérons-le. Quoique si jamais on perd ce soir, ben il va rester quand même un match ultime du côté de Montréal.
4: OK, merci Fred. Les voitures à hydrogène, parce que là, il y a les voitures électriques et les voitures à gaz. On a tenté de percer avec l'hydrogène. On en est où dans cette technologie-là? On en parlera avec Marc Bouchard du podcast Gotchard dans les prochaines. Et aussi la présentation de la BMW i4. C'est la berline électrique chez BMW. C'est la grosse affaire présentement. Marc s'en vient. Après Jesus Jones, voici Right Here, Right Now, tout de suite, dans vos 100 000 matins. Au!

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0: Marc Bouchard, salut!
1: Salut mon cher!
0: Comment tu vas?
1: Oh, ça va, avec une belle petite voix sexy ce matin.
0: Oh, j'ai ça, c'est une voix de RAM 1500.
1: Ouais, ou dans mon temps, on parlait d'une voix de cendrier le lendemain d'un party. Mais c'est pas mon cas, je suis trop vieux pour ça. À ce temps, c'est juste le rhume qui me magane.
0: Hey, j'aime tellement le sujet de ce matin, Marc, parce que il y a 2 ou 3 ans, je suis sur Crescent pendant le festival du Grand Prix. Puis je tombe sur un stand, ça marque voiture à l'hydrogène. Je suis comme, voiture à l'hydrogène, là je m'approche. Puis recule, il y a 3-4 ans à peu près. Je me mets à parler avec les gens là-bas de l'avènement de cette technologie-là. Puis là, de la façon qu'ils m'en parlaient, là, c'était la nouvelle invention du siècle, ça s'en venait. Puis dans 5 ans, tout le monde allait rouler à l'hydrogène. Il y en est quoi de cette technologie-là aujourd'hui?
1: Ben, il va probablement avoir encore des démonstrations avec des gens qui vont encore essayer de te dire que dans 5 ans, tout le monde va rouler à l'hydrogène. Malheureusement, ça n'arrivera pas. Écoute, ça fait des années, des décennies en fait, qu'on fonctionne, qu'on essaie de faire fonctionner des véhicules à l'hydrogène. Il y a 20 ans, je suis allé à Toronto pour un événement BMW au cours duquel j'ai essayé une BMW série 7 qui roulait à l'hydrogène.
0: Okay.
1: La particularité de l'hydrogène, il faut le dire, c'est que ce sont des véhicules électriques.
0: OK.
1: À la base, là, c'est un moteur électrique exactement comme n'importe quel autre moteur électrique. La différence, c'est qu'au lieu d'avoir une batterie que tu recharges, tu as une plus petite batterie qui s'appelle une pile à combustible dans laquelle se mélange de l'hydrogène et de l'oxygène.
0: OK.
1: La réaction des deux ensemble, ça produit de l'électricité. Quand ils se mélangent, là, le choc, ça produit de l'électricité. Je simplifie, on s'entend. Puis le résidu de tout ça, ben vous avez fait des cours de chimie élémentaire comme moi, de l'hydrogène puis de l'oxygène, quand ça se marie, ben ça fait H2O. Ça veut dire que ce qui sort au bout, en fait, c'est de la vapeur d'eau.
0: OK. Donc, okay. Beaucoup moins dommageable pour l'environnement.
1: Donc, techniquement, beaucoup moins dommageable pour l'environnement.
0: J'aime le techniquement.
1: Mais c'est qu'à un moment donné, il faut aussi être... Moi, écoutez, il y a 10 ans, j'étais le premier partisan de l'hydrogène et j'étais persuadé que c'est la 8e merveille du monde. Depuis, ça s'est jamais concrétisé. Actuellement, il n'y a aucune borne de recharge d'hydrogène au Québec.
0: Aucune?
1: Aucune.
0: Bon, mais il y en avait qui ont des chars à l'hydrogène?
1: Ben, écoute, le gouvernement en avait acheté 50 à un moment donné, 50 Toyota Mirai. Hyundai nous présente le Hyundai Nexo, qui est un super bon VUS. Le problème, c'est que ça prend une installation particulière et l'hydrogène que l'on met dans les voitures est un hydrogène sous pression.
0: Okay.
1: Donc, il faut que ce soit vraiment particulier. Alors, on a quelques petites bornes mobiles qui se sont promenées au Québec. Le problème, c'est que les bornes mobiles sont pas capables d'atteindre la bonne pression. Fait qu'on nous dit, avec une voiture à hydrogène actuelle, on serait capable de faire 750 km.
0: Ouais.
1: Mais comme on n'est pas capable de la charger full pression, ben, tu vas en avoir 350.
0: Ah bon, c'est pratique.
1: C'est pratique. Et là, faut que tu ailles à Québec parce que la seule borne à hydrogène qu'on a ouverte au public, elle était sur le boulevard Hamel à Québec et est fermée depuis le mois de décembre.
0: Est fermée par manque d'utilisation ou par...
1: Par souci technique aussi, elle était brisée une semaine sur deux. Alors, il y a plein de contraintes. Fait qu'à la base, la technologie d'hydrogène, c'est une technologie intéressante. Puis je pourrais vous reparler d'une visite que j'ai faite dans un laboratoire en Alberta où on réussit à créer de l'hydrogène avec de l'eau sale. Ça, c'est particulier.
0: Avec de l'eau sale?
1: Ouais, parce que l'autre problème, en fait, c'est que créer de l'hydrogène, c'est pas si facile. Pour l'extraire de l'eau, par exemple, ça prend de l'eau distillée, ça prend des tonnes d'électricité. En fait, on estime que ça prend plus d'électricité pour produire l'hydrogène que ça n'en prend pour rouler une voiture électrique.
0: Mais dans les faits, là, mettons que ça marche, là, puis mettons qu'on sait comment ça fonctionne, puis qu'il y a des bornes d'hydrogène aux quatre coins de rue, là, une à Victo, une à Drummond, une à Latuc, puis là, j'ai mon char à l'hydrogène. Combien ça coûte remplir un véhicule, mettons, mettre le 750 km dans une technologie qui fonctionne?
1: Tu vois, à Québec, quand ça fonctionnait, et on parlait à ce moment-là d'un taux qui était relativement bas, là, parce que le gouvernement du Québec avait financé une partie de l'installation de la borne, ça coûtait à peu près 70 $ faire un plein. Donc, l'équivalent à une essence. L'hydrogène s'est vendu au kilo, en fait, donc ça dépendait. Moi, je suis allé visiter, comme je l'ai dit, en Alberta, où on a des usines d'hydrogène, parce qu'on veut vraiment... Pour de la machinerie lourde, ça pourrait être intéressant. Pour des gros camions, ça pourrait être intéressant. On est en train de développer un réseau éventuellement de bornes de recharge pour des gros camions. Mais pour l'auto de monsieur, madame, tout le monde, là, tu tiens pas ton souffle. D'après moi, les Canadiens, les Canadiens ont gagné la Coupe Stanley bien avant que l'hydrogène devienne...
0: Encore là. Fait que d'ici la fin de l'année 2026. non, mais Marc, pis c'est niaiseux parce que donc, ce sont des considérations environnementales, la raison pour laquelle on s'achèterait un véhicule à l'hydrogène.
1: Oui, ce sont des considérations environnementales, non pas des considérations économiques, mais d'un autre côté, évidemment, il faudrait qu'il y ait des bornes à hydrogène, et actuellement, il n'y en a pas. Mais pour avoir conduit des voitures à hydrogène, ce qui est cool, c'est que ce qui sort au bout, c'est de l'eau. Petite anecdote, quand j'ai conduit la fameuse BMW série 7, l'ingénieur avait mis un verre en dessous du pot d'échappement tout le long de l'explication, puis quand l'explication était finie, le verre était à moitié rempli d'eau, il l'a pris, puis il l'a bu.
0: Bon, mais quand même, au moins, c'est de l'eau de bonne qualité, ça
1: la première affaire. Il disait que c'est l'équivalent de l'eau de Los Angeles.
0: Hey Marc, il nous reste à peu près une minute. Je veux t'entendre sur la BMW i4. C'est la berline électrique. J'en entends beaucoup parler. J'en vois beaucoup passer. Ça a l'air bien populaire.
1: Écoute, oui, puis ça va tellement bien. Sérieusement, moi, je suis tombé en amour avec ce véhicule-là déjà il y a longtemps. J'aime les véhicules électriques de BMW parce qu'on n'a pas fait de compromis. C'est-à-dire qu'on est dans une vraie BMW. Oui, ça marche à l'électricité, mais ça pourrait marcher au gaz, ça ferait pareil. On a les mêmes sensations de conduite, on a la même tenue de route. Évidemment, on a le même système d'infodivertissement que quiconque a déjà embarqué dans une BMW connaît bien. Des fois, c'est un peu compliqué, mais ouais. On finit par s'y retrouver. Mais la tenue de route est exceptionnelle et le look de la i4, qui a d'ailleurs été en nomination, je ne sais pas si elle a été finaliste, je me rappelle plus, mais elle est en nomination comme meilleure voiture de l'année mondiale.
0: Crème quand même.
1: Moins. Et honnêtement, ben, c'est tout ce qu'une BMW devrait être, là, plaisante, amusante. En fait, je suis arrivé avec la voiture, ma femme m'a dit, je la shotgun pour la semaine. Fait que là, on chicane encore pour savoir qui va conduire.
0: Puis qui va prendre la Pinto qui est juste à côté.
1: C'est à peu près ça. Hey, ma Pinto, je l'ai plus depuis 1980 quand même.
0: Vois, au moins quand même. Je suis un chroniqueur aguerri. Marc, merci de ton temps ce matin, merci. Très gentil.
1: Ça me fait plaisir. Bye bye, bonne semaine.
0: J'invite les gens sur ton podcast Gotchard. En musique, les boys, voici Éric Lapointe tout de suite dans vos 100 000 matins. Vous accompagne jusqu'à 9h, jusqu'à l'arrivée de Stéphanie Gagné. Ne manquez pas notre nouvelle version. Version notre tourne des séries à 9h15, version modifiée. Parce que là, bonsoir, ben bon oui. Flow. Puis direction à la Caroline. On écoute ça tantôt.

0: Éric Lapointe avec les boys dans vos 100 000 matins. La tourne des grands bazous s'en vient dans les prochaines. Notre ami Richard Z nous attend sur l'heure du lunch. Et c'est Journey avec Don't Stop Believin'. C'est ce que chantait Martin Saint-Louis dans le vestiaire entre la troisième et la prolongation en se tapant sur le chest. En faisant des...
1: Ça, c'est l'autre série d'avant.
0: Ça, c'est l'autre. Ben, c'est un mix des deux.
1: Ah, OK.
0: Là, il chantait ça en se tapant sur le chest.
1: Non, moi, je pense qu'il chante David Jalbert.
0: Oui.
1: Je suis sûr.
0: Et les gars, j'ai quoi à vous chanter?
1: Attends un petit peu. Je vais aller chercher ma guitare.
0: Oh, je vais aller chercher ma guitare. Le Martin qui met un pied sur une chaise. Avec sa guette, puis il est comme, OK. 3, 4. Vous allez l'entendre dans une heure, la nouvelle version de notre tonne des séries de David Gilbert. OK, on revient dans vos 100 000 matins. Oh, restez là.
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3: Bon mercredi, ici Louis-Philippe Arnoirel. Le conseil municipal de Drummondville tranche, il n'y aura pas d'autres interventions concernant la pression de l'eau dans le secteur de la Marconie. Le maire Jean-François Houle signifie qu'elle atteint en moyenne 45 PSI à l'entrée des propriétés du secteur, soit 5 points au-dessus des normes recommandées. L'ajout d'un surpresseur était estimé à 750 000 $ il y a 4 ans et les résidents s'étaient montrés réticents à une taxe de secteur lors d'une précédente consultation. La ville maintient cependant son programme d'achat de surpresseurs privés, permettant le remboursement de 50 % de ses appareils et s'engage à publier l'intégralité des rapports effectués au dossier. La conseillère Marie-Josée Lemaire a voté contre la mesure, demandant la réalisation d'une autre étude. Elle a été appuyée par Mario Sévigny qui souhaitait l'ajout du surpresseur pour le quartier. Par ailleurs, les résidents de la rue Notre-Dame entre Saint-Frédéric et Saint-Damase subiront une coupure d'eau temporaire aujourd'hui, au moins pour toute la journée, en raison d'un bris d'aqueduc. Ce même tronçon est fermé à la circulation en plus de la rue Saint-Alphonse, entre la 6e avenue et la rue Saint-Marcel. Cette coupure sera suivie d'un avis d'ébullition préventif avant la consommation d'une durée minimale de 72 heures. L'intervention peut permettre l'infiltration de micro-organismes dangereux pour la santé. Et pour terminer, les citoyens à proximité du parc Jardin des Galeries près de la rue Cormier à Drummondville doivent être rencontrés aujourd'hui lors d'une séance de consultation en ligne sur le bruit engendré par la pratique sportive. Trois scénarios leur seraient proposés. Deux d'entre eux verraient le retrait et la relocalisation de la surface de deck hockey qui cause le plus de maux de tête pour certains résidents. Les recommandations de la population seraient prises en compte avant une adoption par le conseil municipal. Dans tous les cas, le maire Jean-François Houle avait signifié que les bandes seraient conservées sur place lors de la séance du conseil du 4 mai. C'est ce qui complète vos actualités Arsenal Média. 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
5: Sans du Québec, c'est vraiment bizarre comme journée. Ce matin, c'est gris, mais il fait chaud. Cet après-midi, il va faire gros soleil, mais ça va être plus frais. Ce matin, là, on a 24 degrés présentement pour Drummondville et les environs. On a même un facteur humidex qui nous fait ressentir 28. On prévoit un maximum à 21. Ce matin, il y a encore un peu d'instabilité dans l'air, là. Généralement nuageux, 60 % de probabilité d'averse. Mais à partir de cet après-midi, ça se dégage. Une fois que le soleil s'installe, il s'installe pour les prochains jours. Mais à partir de cet après-midi, comme je le disais, les températures vont être un petit peu en dessous des normales de saison. Je tiens à saluer toute la gang de la zone Amusement à Drummondville. Ville. Bonne journée tout le monde.
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1: Pour la game de ce matin de RDS carrément, salut!
2: Bon matin, Fred, bon matin tout le monde.
3: Salut.
1: Comment tu vas?
2: Super bien.
1: C'est fou, présentement, tout le monde qui se tourne vers la série canadienne Hurricanes en pensant, en espérant que le Canadien puisse traverser cette équipe-là qui a joué le minimum de matchs à venir jusqu'à présent. Sauf que, Carole, j'ai vu une stat tantôt, puis je veux commencer avec ça. Historiquement, les clubs qui affrontent un club qui vient d'un balayage, qui vient de gagner une série 4-0, et le club qui les affronte sort d'une série qui est allée en 7, sont 7-1. C'est tout le temps le club qui est allé dans la série en 7 qui a l'avantage.
2: Puis ça me surprend même pas, Max. Puis tu vois, j'allais te reprendre à dire « il espère ». Puis je suis comme « ben, je fais partie de l'autre groupe qui se dit que le Canadien a fait face à tout ce qu'il devait faire face pour affronter une équipe de même et aller en finale de l'Est contre les Hurricanes. Puis tu sais, rappelons-nous, là, les Hurricanes, là, il y a 2 ans ou 3, là, bon, ça avait pas fait fureur ou ça avait passé la première, après ça, en deuxième, t'as pas capable de marquer. Là, je veux dire, bon, ils se sont rendus plus loin, mais est-ce qu'ils ont vraiment fait face à de l'adversité comme, admettons, le CH a fait? Là, tu sais, je t'ai envoyé des trucs, puis la stats vient révéler ça pour moi davantage, parce que le Canadien a fait face à une équipe qui était hyper serrée. Puis là, je parle de Tampa Bay en première ronde. Ils donnaient rien, il y avait aucune ouverture, zéro espace. On a réussi à trouver une façon de gagner. Après ça, ils font face à une équipe des Sabres de Buffalo. Le jeu est ouvert, c'est du up and down, ça y va des deux côtés, on s'ajuste à ça, on essaie de figurer qu'est-ce qui va bien. Ils jouent une bonne game, on va le dire comme ça, le game 6, puis ils nous ramènent un peu dans un moment survie, si on veut dire ça, et on réussit à le faire. Fait, on dirait que la combinaison de tout ça, la combinaison de la saison, la combinaison un peu de la naïveté, la jeunesse de l'équipe, fait en sorte que cette équipe-là est gonflé à bloc au niveau confiance. Eux autres, là, dans leur tête, ils peuvent battre tout le monde, Max. Fait que ta stat le supporte. Moi, je le supporte. Puis en même temps, je suis comme, ben, ils viennent de passer à travers tout ce qu'ils avaient besoin de passer pour être prêts. Puis en plus de ça, ben, ils font potentiellement sans le premier trio qui est capable de marquer des buts autant qu'on s'attend qu'ils marquent. Je sais pas, il y a comme vraiment une belle façon d'avoir gagné cette expérience-là que le CH a eu versus ce que les Hurricanes ont eu. Pour moi.
1: Je pense que oui. Puis tu sais, moi, ce que j'aime beaucoup dans la préparation du club par rapport à ce qui s'en vient, mettons, pour cette série-là, c'est qu'on dirait qu'on a vécu tellement d'affaires dans un court laps de temps contre des équipes ultra différentes que les Hurricanes représentent, oui, un bon défi, mais que là, le bagage d'expérience commence à être plein. Là.
2: Ben exact. Tu sais, la jeunesse de l'équipe, mais c'est la jeunesse en termes d'âge, en termes en termes d'expérience d'année dans la Ligue nationale, mais pour moi, la maturité du jeu qu'ils ont est incroyable, tu sais. Je veux dire, on est dans une situation où le CH te dit, tu sais, je sais pas, il arrête plus de donner et de convaincre tous ceux qui doutent ou qui espèrent que, mettons, ils sont assez préparés. Pour moi, il y a une espèce de scénario où non seulement les scénarios sur l'avantage numérique, le désavantage numérique, le 6 contre 5, le revenir dans les parties avec absolument zéro temps, zéro chance de revenir dans une game, puis ils font. Tous ces éléments-là, pour moi, c'est l'expérience de maturité, de l'expérience hockey qui va faire la différence dans la série avec les Hurricanes. J'ai quand même hâte de voir ce que les Hurricanes vont nous donner, par exemple. En termes d'espace et en termes de match, et en termes de physicalité aussi, il faut le dire, là, parce que.
1: Ouais, puis le duel de gardien de but aussi, moi, ça m'intéresse, là, voir Anderson, comment il va se comporter. C'est pas un mauvais gardien de but du tout. Il fait bien présentement, mais il a comme pas été testé, on dirait.
2: Il a pas été testé, Max. Puis l'autre affaire, c'est qu'Anderson, il est hot quand il est hot, mais il est poche quand il est poche. Fait que, tu sais, je veux le mettre comme ça, sans être, arrogante ou méchante là-dessus,
1: c'est
2: qu'il y a vraiment une situation où ce gars-là peut nous donner des matchs. Ben, il a donné des matchs au Hurricane qui étaient extraordinaires, vraiment bien, il a fait la job. Mais comme tu as dit, est-ce qu'il a été vraiment testé? Est-ce qu'on a fait bouger la défensive assez pour ouvrir le jeu devant lui, essayer de venir chercher des choses dans l'enclave? Pour moi, il n'y a pas eu grand monde devant lui non plus. Là, c'est pas les Flyers avec toutes les blessures qu'il y avait qui ont été capables de faire quoi que ce soit offensivement contre eux.
3: Karel, la tendance chez le Canadien de Montréal, c'est qu'on joue pas mal à 5 défenseurs, même, bon, dans le match numéro 7, c'est peut-être un peu plus compréhensible, mais tout au long de la série, là, on joue pas mal à 5 défenseurs. T'as pas peur que ça vienne, mettons, mordre le Canadien au derrière, ça?
2: Écoute, c'est oui puis non. Deux choses là-dessus, Fred, c'est que plus tu le fais, plus tes défenseurs sont habitués de jouer de même. Fait qu'il y a un contexte que, tu sais, ouais. plus tu vas courir dehors, plus tu es capable de courir longtemps. Tu comprends ce que ouais. je veux dire? C'est littéralement une situation où tu t'habitues en tant que joueur, puis ça dérange pas ben quand tu joues à 5 comme ça. C'est sûr que si tu te prends dans ton territoire pendant des minutes et des minutes, là, ça devient que t'es complètement mort, là, dans le fond, en termes d'énergie ou de compréhension de « je suis capable de récupérer quand je reviens au banc ». Bon, l'autre contexte, c'est que Jacka, il a joué quoi, 2-3 minutes en game 7. Est-ce que ça va les rattraper? Oui et non, parce que je pense que le message a été passé. Je pense qu'on est transparent avec les joueurs, puis on comprend le contexte, on comprend aussi comment on va être utilisé. Fait que moi, c'est autant que tu te fais, les gars qui jouent beaucoup que les gars qui jouent moins, et, tout le monde est sur la même page.
1: Ce soir, la victoire de Montréal peut remporter sa première Coupe Walter de l'histoire, de la très jeune histoire de la PWHL. Le match est diffusé à Ottawa, hein, ce soir?
3: Oui.
2: Ouais. Au Canadian Tire Center, encore une fois. Ouais. Pour ceux et celles qui, les fans du Canadien qui sont allés au Sénateur avec nous autres l'année passée ou ces choses-là, ouais. Je vous dirais que l'aréna est encore plus remplie puis qu'il y a un mix de moitié-moitié Montréal et Ottawa. Qui se présente là-bas encore une fois. Fait que c'est des matchs enlevant. La foule est débile. Il y a eu la foule record encore. On a rempli l'aréna la dernière game. Ça a été un match difficile. Un match qui a été dominé pour moi au niveau de Montréal, le match numéro 3. Fait que je me dis, écoute, le CH joue en même temps. C'était la game numéro 7. Fallait leur donner leur vitrine à eux autres. Fait que je pense que ce soir, vu qu'il n'y a pas d'autres matchs de hockey, la victoire pourrait finir ça puis avoir tout ça en termes de... Tout le monde qui regarde la victoire versus qui doit switcher entre les deux postes de télévision maintenant pour aller voir les deux matchs.
1: Mais ça va être incroyable ce match-là, puis on leur souhaite les filles de la victoire qui ont tenu quand même une très bonne saison. Il y a eu des blessures, je sais que ça a brassé pas mal là, pour la victoire. Ce serait le fun d'aller voir soulever le trophée.
2: Écoute, au niveau de l'adversité, un peu comme le CH, ils ont tout vécu, puis ils ont aussi prouvé qu'ils sont capables de le faire avec et sans. Marc-Philippe avec et sans, des gros morceaux qui, avant, on se fiait dessus pour marquer. Je te dirais que la profondeur y est, les défenseurs sont là. Le jeu est extrêmement physique contre Ottawa, puis on réussit à contrer ça en ce moment. Fait que c'est vraiment une série qui est enlevante, comme je l'ai dit. Puis deux gardiens de but qui sont extraordinaires. Anne-René Desbiens fait le boulot encore une fois. Puis elle est complètement incroyable à regarder aussi. Fait que si vous avez la chance, regardez ça ce soir, les meilleures joueuses qui s'affrontent pour la finale.
1: Ouais. All right. Merci, Karel. Bonne semaine. On se parle bientôt.
2: C'est bon, passez à toi. Bye-bye. Salut. Tout le monde.
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0: 39, gros soleil en Montérégie ce matin, un peu partout au Québec, j'imagine. J'ose l'espérer, je crois.
1: On espère.
0: En Abitibi, il y a un avertissement de gel.
1: Oui, il y avait ça du côté de Latuc aussi.
0: Ouais, fait qu'on
1: mais c'est juste la nuit, là, tu sais.
0: Ah, ouais, c'est ça.
1: Fait, mais quand même.
0: Puis la nuit, tu dors.
1: Oui, c'est sûr.
0: C'est comme on dit, couche-toi plus tard.
1: On dit ça.
0: Nous, on dit ça. Nous, on dit ça. Parce qu'on est des vieux déplaisants. 8h40 minutes. On est là avec vous autres jusqu'à 9h dans vos 100 000 matériaux.
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1: Restez bien branchés parce que dans quelques minutes, comme à tous les mercredis à cette heure-ci, on a la chance d'accueillir Amélie Smith, qui est audioprothésiste et aussi propriétaire des cliniques Audition pour la chronique auditive. On sait que c'est important de prendre soin de ses oreilles. Amélie nous le répète à toutes les semaines. Et là, on va parler cette semaine d'acouphènes. Tu sais, le fameux petit bruit là qui est toujours dans tes oreilles, le fameux sifflement qui est là. Et puis, tu as peut-être même consulté pour ça, puis finalement, tu as dit, ah non, il n'y a rien à faire. Tu n'es pas gagné avec ça pour le restant de ta vie. Mais semble-t-il que c'est pas tout à fait vrai et qu'il existe des solutions. On va en parler avec Amélie dans quelques minutes. Tout de suite après Post Malone, c'est Chemical dans le meilleur de la musique sur les ondes du O92.

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1: Les oreilles sont importantes, mais bien entendre, ce l'est encore plus. C'est pour ça qu'on est content quand elle vient nous parler à toutes les semaines. Amélie Smith, audioprothésiste et propriétaire des cliniques Audition. Bon matin, Amélie.
2: Bon matin, Fred. Ça va bien?
1: Ça va bien, merci. Et toi?
2: Ben oui.
1: Toujours content de t'entendre, moi. Ça veut dire que je suis encore pas si pire.
2: As-tu un dépistage pour le savoir?
1: Non, puis ma blonde, elle a tellement hâte que j'y aille parce qu'elle a dit que je pense que je suis dû. Effectivement, à force de le dire puis à force d'y aller, il va bien falloir que j'y aille à un moment donné. Là. C'est important, on le sait, mais tu sais, cordonnier mal chaussé. Quoique je suis pas tout à fait moi le cordonnier, c'est plus toi, mais en tout cas. Bref, là, on s'éloigne de notre sujet, on en a déjà parlé, mais c'est important parce qu'on va parler des fameux acouphènes et surtout des solutions, parce qu'il y en a des solutions pour les acouphènes.
2: Oui, malheureusement, là, souvent les gens se font dire qu'il n'y a rien à faire avec les acouphènes. Fait que c'est ça qu'on va parler un peu aujourd'hui, là.
1: Ben, commençons avec, premièrement, c'est quoi un acouphène?
2: Un acouphène, pour les gens qui ne le savent pas, c'est des petits sons qu'on entend alors qu'il n'y a pas de source sonore autour de nous. Un peu, c'est un bruit invisible dans le fond, là, mais qui est bien réel pour la personne qui le vit. Fait que c'est pas des hallucinations. Le bruit peut être très variable. Ça peut ressembler à un sifflement, un bourdonnement, un grésillement, des cigales, des lignes électriques. Donc, ça varie vraiment d'une personne à l'autre. C'est des sons qui peuvent être là de façon constante, donc en tout temps, ou intermittent, ça part puis ça revient.
1: Est-ce que ça peut être Amélie un vrai son? Tu sais, bon, tu parles de lignes électriques, de bourdonnement, mais est-ce que ça peut être, mettons, le bruit d'une sonnette d'entrée, des chiens qui aboient? Est-ce que ça peut être aussi précis que ça?
2: Ça pourrait faire ça chez certaines personnes. Oui, même des fois avoir l'impression de, tu sais, une conversation floue là qu'on entend de loin ou à travers une porte. Ça peut être des clochettes, de la musique. Ça peut être vraiment toutes sortes de sons très variables.
1: Pourquoi on a souvent l'impression, parce qu'on a commencé avec ça, pourquoi on a souvent l'impression qu'il n'y a rien à faire pour ça?
2: Ben souvent les gens vont consulter, vont en parler à leur médecin, puis là le médecin va dire qu'il y a rien à faire, mais c'est d'un point de vue médical. Puis il y a raison parce qu'il n'existe pas de pilule miracle. Hein? Ouais. Tu peux pas éteindre le son, peser sur le piton puis le régler. L'acouphène, c'est un symptôme de quelque chose d'autre. Faut aller chercher la source. Et encore là, les acouphènes peuvent être variables, mais les sources peuvent être variables d'un individu à l'autre. Fait que c'est pour ça, là, qu'il y a quelque chose à faire, mais faut aller à la source. On peut pas éteindre le symptôme. Il y a des acouphènes qui vont être causés par des problématiques de santé, mais la majorité vont être causées par des problèmes auditifs.
1: Bon, fait que, encore une fois, important, j'imagine, le dépistage auditif et tout ça. Fait que, quand on a des acouphènes, quand on s'en rend compte qu'on est tanné là, d'entendre ces bruits-là, qu'on pense qu'on en a, c'est quoi la première étape?
2: Les acouphènes, là, pour trouver justement la cause, ben souvent, c'est comme une chasse au trésor. Fait que la première façon d'éliminer, c'est de faire une évaluation de notre audition. Donc là, à ce moment-là, on va pouvoir savoir s'il y a une perte auditive qui est associée, vu que c'est la majorité des cas. Ça va nous aider aussi à identifier des facteurs aggravants, des déclencheurs, puis d'orienter vers les bonnes solutions. Donc, si on se rend compte qu'il n'y a rien au point de vue auditif, ben on peut se permettre de chercher ailleurs. Hein? C'est sûr, là, évaluation de l'audition, un bilan de santé aussi pour être sûr qu'il n'y a rien qui cloche. Si on a des acouphènes permanents, là, c'est par là qu'on commence.
1: Amélie, on l'a dit en entrée de jeu, il y a des solutions. Comment elle se présente ces solutions-là?
2: Encore là, il y a autant d'acouphènes que de personnes, donc les solutions vont être individuelles. Je vais vous parler davantage des solutions qui sont liées à la perte auditive. Donc, si on a des acouphènes et une perte d'audition, bien, les appareils auditifs peuvent être une belle façon là, de soulager nos acouphènes. Ça fait pas disparaître le bruit, mais ça va enrichir l'environnement sonore. On va se remettre à entendre des petits sons qu'on n'entendait pas, donc ne plus être dans le silence. Et là, ça va atténuer la perception de nos acouphènes. Ça va aussi envoyer des sons à notre cerveau qui entendait peut-être plus. Et tout ça va restabiliser un peu comme notre système auditif et le calmer. Donc, les gens qui vont porter leurs appareils auditifs vont percevoir vraiment moins ou même plus du tout leurs acouphènes là, pendant qu'ils portent les appareils.
1: Fait que c'est sûr, l'appareillage auditif est la base de tout, de ce que je comprends, Amélie.
2: Ben si on a une perte auditive associée là, vraiment là, c'est une belle solution. Ça va aider le cerveau à moins focaliser sur notre notre acouphène, donc à plus s'intéresser à ce qui se passe autour de nous, à mieux comprendre les conversations. Donc, on va comme oublier l'acouphène et il va moins nous déranger.
1: Aïe, c'est donc bien intéressant. Mais si jamais on n'a pas besoin d'appareil, il n'y a pas de perte auditive, mais on a un acouphène quand même.
2: Ben là, le professionnel de la santé auditive, que ce soit l'audioprothésiste, l'audiologiste, le médecin, ORL, on va être en mesure de justement informer le patient. Si l'appareillage auditif n'est pas une solution, ben on va diriger vers d'autres professionnels. Okay. C'est souvent une approche multidisciplinaire parce que ça peut être des problèmes au niveau du cou, des épaules, de la mâchoire, des problèmes circulatoires, de l'hypertension. Il y a toutes sortes de choses aussi qui peuvent créer ce symptôme-là. Mais quand on commence avec la portion auditive, c'est plus facile de chercher, mettons, l'aiguille dans la botte de soins.
1: Effectivement, vous êtes la première ligne finalement là.
2: C'est ça, puis on va être en mesure de bien diriger la personne, puis parfois c'est des approches qui vont être combinées si on veut pour optimiser nos résultats. Ce qu'il faut retenir, c'est qu'il y a quelque chose à faire même s'il n'y a pas de pilule miracle.
1: Fait que c'est en conclusion, Amélie, on veut retenir quoi de cette chronique sur les acouphènes?
2: On consulte, on reste pas pris avec nos acouphènes. Donc, si on a des acouphènes incommodants, allez faire évaluer votre audition. C'est pas juste dans votre tête. Ça veut pas dire que c'est sans issue, là. Il y a des façons d'aller mieux. Donc, avancez tranquillement, pas par pas, en parler et faire une évaluation.
1: Et que c'est toujours intéressant, Amélie. Merci beaucoup. Comment on fait pour vous rejoindre, avoir plus de détails pour les cliniques audition?
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1: Encore une fois, très passionnant. Merci beaucoup, Amélie. À la semaine prochaine.
2: Bye-bye.
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0: Écoute, c'est terminé pour vos 100 000 matins. On va reprendre ça demain jeudi en vous souhaitant un excellent mercredi. Profitez-en dans une quinzaine de minutes. Notre version modifiée, la nouvelle version de la tonne des séries de David Jalbert est ici à haut. On vous fait jouer ça. Manquez pas ça. Stéphanie Gagné vous présente ça en exclusivité. Exclusive.
1: Ouh, ça, c'est de la grande primeur.
0: Ça, c'est exclusif. Fait que soyez là. Puis nous autres, on se retrouve demain. Salut, frère. Merci.
1: Salut.
0: Bye bye.
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1: Oh. Mercredi, rapidement, en plein quart de la semaine, en ce 20 mai, bienvenue à O pour le meilleur de la musique. Mon nom est Stéphanie Gagné, un bonheur de vous accompagner jusqu'à midi. Que vous soyez dans le nord, le sud, l'est et encore l'ouest, aux quatre coins du Québec, on est là. Et ce matin, nouvelle mode en restauration rapide qui nous vient de Paris, que je vous présente en espérant que ça vienne chez nous. Nouvelle du film sur Guy Lafleur, qui sera produit par Luc Picard. Les Canadiens ont des chances, selon les experts, et des sacs à crottes pour les chiens. Anti-Trump, ouais, ça se peut que ça vous plaise comme proposition. Sinon, en musique, Jay Scott, Matt Mason, Luke Combs. Et lui, son dernier album, je l'écoute souvent, Everybody's Gotta Learn Something, où Beck reprend des chansons d'amour avec Elvis, I Can't Help Falling In Love. C'est beau, beau, beau. Les Beatles, Hank Williams. Ouais, je l'aime beaucoup. Voici Loser, Beck, pour le meilleur de la musique à O en ce mercredi.

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C'est peut-être le cas pour vous, mais les soirées de hockey se préparent, se planifient. Tranquille à la maison, dans un resto, un pub, un bar, parce que vous avez fait votre réservation, ou encore dans le man cave d'un de vos chums. Mais bon, les experts, eux, en disent quoi? Se sont prononcés sur l'affrontement canadien Hurricanes. Résultat de ces réflexions dans quelques minutes. Mais juste avant, voici Red Hot Chili Peppers à haut.

0: Kuzinyev, Lysias.
1: Ce sera la victoire des Canadiens. Cette année pour les Canadiens, le 23e de l'histoire. Et il bat un record du sport professionnel. Il bat le record des Yankees.

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1: Oh. Affrontement canadien Hurricane. Faut dire que les Hurricanes de la Caroline, c'est une autre bibitte que les Sabres de Buffalo. Bibitte qui s'est reposée pendant 11 jours quand va s'amorcer la fameuse finale de l'Est jeudi, qui n'a pas encore goûté à la défaite depuis le début des séries éliminatoires. Alors, voici la bibitte que le Canadien va affronter. Mais les experts se sont prononcés. 30 au total sur le site de TVA Nouvelles qui ont donné leur avis. Et seulement 11 des 30 experts ont prédit que le Canadien va l'emporter contre les Hurricanes et qui passera par le fait même en finale de la Coupe Stanley. Du lot, 8 croient que Montréal va l'emporter en 7 matchs une fois de plus. 3 séries de suite gagnées lors l'une d'une rencontre ultime. Ça s'est vu une seule fois dans l'histoire plus que centenaire de la Ligue nationale de hockey. Mais il faut quand même garder en tête que les gars sont un petit peu fatigués. On verra ce que ça va donner, évidemment. Et en musique, The Run Brands, ça s'en vient. À haut!
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Ce merci qui va à chaque fois droit au cœur. En ce mercredi matin, vous écoutez Oh pour le meilleur de la musique. Stéphanie Gagné avec vous jusqu'à midi.

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1: Cela fallait y penser. Pas compliqué. On a créé maintenant des sacs à déjection canine. Des sacs à crottes qu'on traîne partout. Là, pour quand on est propriétaire de chien, c'est un impératif. J'ai même plus de chien, puis j'en ai encore dans mes poches, puis dans ma voiture. Vous dire. Et là, on a décidé de mélanger un message politique avec des sacs à crottes et imprimer le visage de Donald Trump à l'intérieur des sacs. C'est la compagnie américaine Smolotov qui propose le tout. C'est compostable pour transformer chaque promenade en geste politique. Et l'impression est faite à l'intérieur. Donc, dès qu'on flippe le sac, ben, vous pouvez à peine le laisser traîner pour passer votre message. Youngblood, Zombie, ça s'en vient pour débuter la prochaine heure. À haut!
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10: Bon mercredi, ici Louis-Philippe Arnoirel. Les travaux sont officiellement commencés pour la modernisation du centre Marcel Dionne. L'équipe sur place a procédé à l'installation de clôtures extérieures pour la préparation du chantier hier. Le stationnement entre l'entrée donnant sur la rue Cockburn et la porte numéro 10 à l'arrière du bâtiment est maintenant inaccessible. Les voltigeurs expliquaient en février qu'une coquille doit faire son apparition pendant l'été, permettant des interventions à l'intérieur cet hiver. Et avis aux automobilistes, le ministère des Transports procède aujourd'hui jusqu'à 16h30 à une réparation de structure sur l'autoroute 55 en direction nord à Drummondville. La sortie 125 pour la route 122, Saint-Germain et le centre-ville est fermé, de même qu'une voie sur deux. Les usagers doivent sortir et revenir par l'A20 afin de prendre la sortie en sud. La vitesse est réduite à 80 km/h pendant l'intervention. C'est ce qui complète vos actualités Arsenal Média. 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

Picard travaille sur un film pour rendre hommage au grand Guy Lafleur. Mais là, il y a un changement dans le projet parce qu'il y a tellement de matières premières qu'on veut être sûr que ce soit bien fait. Je vous présente les modifications qui sont associées à ce projet dans quelques minutes, mais juste avant. Hot to my family, les Cranberries, le meilleur de la musique à haut.

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1: Ça sert déjà le record à plein nez lorsque le film sur la vie de Guy Lafleur va sortir. Et on peut même dire les films. Parce que le projet à la base qui a été lancé par Luc Picard, produit par Christian Larouche, va maintenant être deux films. On est à refaire le scénario. Le premier film qui va se concentrer sur la jeunesse de Guy Lafleur, on va commencer à l'âge de 4-5 ans et vers son épopée glorieuse avec les Canadiens de Montréal dans les années 70. Et le deuxième film, on va s'intéresser à ce qui est arrivé après son départ du Canadien, ses fresques, son retour au jeu à New York, la fin de sa carrière avec les Nordiques de Québec. Là, bien sûr, les droits pour la Ligue nationale de hockey, c'est pas évident, là. Ça va coûter cher pour utiliser les logos, les chandails du Canadien. C'est un gros, gros travail. Mais ça va être populaire, sans bon sens, qu'on aime ou pas le hockey. Guy Lafleur, tout le monde l'aime. Miles Smith, ça s'en vient avec le meilleur de la musique à haut.

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voir ça de plus en plus dans les programmations de festivals aux quatre coins de la province. On consacre une soirée au New Country. Et ce band-là est souvent en vedette. Blue Ridge Band pour le meilleur de la musique à Haut en ce mercredi matin.

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12: Bon mercredi, ici Louis-Philippe Arnoirel. Les travaux sont officiellement commencés pour la modernisation du centre Marcel Dionne. L'équipe sur place a procédé à l'installation de clôtures extérieures pour la préparation du chantier hier. Le stationnement entre l'entrée donnant sur la rue Cockburn et la porte numéro 10 à l'arrière du bâtiment est maintenant inaccessible. Les voltigeurs expliquaient en février qu'une coquille doit faire son apparition pendant l'été, permettant des interventions à l'intérieur cet hiver. Et avis aux automobilistes, le ministère des Transports procède aujourd'hui jusqu'à 16h30 à une réparation de structure sur l'autoroute 55 en direction nord à Drummondville. La sortie 125 pour la route 122, Saint-Germain et le centre-ville est fermé, de même qu'une voie sur deux. Les usagers doivent sortir et revenir par l'A20 afin de prendre la sortie en sud. La vitesse est réduite à 80 km/h pendant l'intervention. C'est ce qui complète vos actualités Arsenal Média. 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

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Ah, oh, ça c'est beau! Home, Philip Phillips, tout en douceur. À haut!

Les tendances alimentaires, ça nous vient d'un peu partout sur la planète. Et là, il y a une nouvelle. Il y a un buzz qui nous vient directement de Paris, Ville Lumière, et qui semble loin du jambon beurre. Je vous présente ce nouveau buzz dans quelques minutes. Mais juste avant, voici Alex Nevsky à eau.

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1: Oh. C'est une nouvelle mode de la restauration rapide qui nous vient de Paris, qu'on appelle le poulet croustille. Et ça se sert dans une petite barquette en carton de type fast-food. Là. Et il y a une portion, on dit, pantagruélique de poulet pané. Beaucoup de poulet pané avec du riz blanc. On met des oignons frits là-dessus, puis une sauce douce amère de type aigre douce. Puis le poulet croustille, c'est ça, un plat de restauration qui a explosé en popularité en France lors des derniers mois. Les étudiants, lorsqu'ils sortent des cours, vont souvent mettre la main là-dessus, question de boucher un petit coin. Puis c'est autour de 9 euros, 14,50 $. On l'appelle le croustille. On l'écrit avec un Y, un K au début. Puis, ben, en souhaitant que ça s'en vienne chez nous, d'inspiration thaïlandaise, mais quand même avec une petite touche française, ça me donne complètement faim. C'est sûr que vous parlez de ça autour d'11h30. Ça ne me donne pas de chance. Kings of Leon, ça s'en vient. You somebody. Ah, oh!
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0: pour le meilleur de la musique. On vous souhaite un bon mercredi. On est encore un peu déphasé. Parfois, on a tendance à vouloir dire le mardi, mais non, mercredi, en plein cœur de la semaine. Voici Jay Scott à O.
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1: Non, Richard Zetirois n'est pas mort. Il sera avec vous ce midi parce que bon, c'est un running gag, ça circule sur ses réseaux sociaux. Il a posé une question à l'intelligence artificielle et dans la réponse, on peut lire entre parenthèses Richard Zetirois décédé à l'âge de 63 ans en 2024. N'importe quoi. Alors, voyons, il y avait juste à nous le demander. Il est là à tous les midis pour les bons souvenirs musicaux, les grands bazous avec Sylvain Caron. Il s'installe dans quelques minutes, juste avant vos infos. Mon nom est Stéphanie Gagné. On se dit à demain. Ciao!
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10: Bon mercredi, ici Louis-Philippe Arnoirel. Les travaux sont officiellement commencés pour la modernisation du centre Marcel Dionne. L'équipe sur place a procédé à l'installation de clôtures extérieures pour la préparation du chantier hier. Le stationnement entre l'entrée donnant sur la rue Cockburn et la porte numéro 10 à l'arrière du bâtiment est maintenant inaccessible. Les voltigeurs expliquaient en février qu'une coquille doit faire son apparition pendant l'été, permettant des interventions à l'intérieur cet hiver. Et avis aux automobilistes, le ministère des Transports procède aujourd'hui jusqu'à 16h30 à une réparation de structure sur l'autoroute 55 en direction nord à Drummondville. La sortie 125 pour la route 122 Saint-Germain et le centre-ville est fermée, de même qu'une voie sur deux. Les usagers doivent sortir et revenir par la 20 afin de prendre la sortie en sud. La vitesse est réduite à 80 km/h pendant l'intervention. C'est ce qui complète vos actualités Arsenal Média. 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
3: Oh. Ben, salut tout le monde, bienvenue dans ce show radio qui s'appelle Les Grands Bazous. On salue Sylvain Caron et moi, toute notre gang d'Arsenal
4: Media. Yes, sir! Et d'ailleurs, Richard, je te félicite parce que en compagnie de ton noble serviteur au niveau du pool, faut que je le dise, pour une fois que je me retrouve dans les hautes sphères de notre pool Arsenal Media, au hockey, des séries, ça va bien.
3: Nous sommes 25, il n'y a rien à gagner, rien à dépenser.
4: L'honneur.
3: C'est juste l'honneur, mais on est dans le premier tiers du
4: ben score, oui, t'as l'air, Richard. Tu m'as suivi dans les prédictions, ça doit être ça, hein?
3: Je l'ai copié, puis on a le même score. Hey, il a toute la collection des chandails du Canadien de Montréal, mais aujourd'hui, il fait exception, il porte le veston de Martin Saint-Louis.
4: Ben, c'est bon, ça.
3: Hey, on va suivre ça. Ça commence demain soir contre les Hurricanes. Et on est déjà nerveux.
4: Oui, monsieur.
3: On y va avec Guns N' Roses, Sweet Child O' Mine, le meilleur de la musique. C'est ici, à Oak.

0: formation The Doors et pendant la petite pause, Sylvain Caron chantait Light My Fires des Doors, mais avec la voix d'Elvis Presley.
1: Non, c'est vrai, j'essayais de faire Jim Morrison, mais ça n'a pas marché mon affaire.
0: T'as pas un très bon Jim Morrison, mais t'as un très très bon Elvis Presley.
1: Non, merci, c'est très gentil, je vais le prendre comme un compliment.
0: Le 20 mai 2013, décès d'un membre fondateur des Doors, il meurt à l'âge de 74 ans d'un cancer des voies biliaires. C'est Ray Manzarek, il avait formé The Doors avec Jim Morrison en 65 après une rencontre au hasard sur une plage en Californie.
1: Ray Manzarek, là, sincèrement, oui. c'est tout un claviériste, là, parce que c'est, oui. Honnêtement, vous allez l'entendre, c'est bien sûr, dans ce classique.
0: Beaucoup, beaucoup du son des Doors, lui, est dû d'ailleurs.
1: Exact.
0: Voici The Doors avec Light My Fire, le meilleur de la musique. C'est toujours ici à O.
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0: Mais c'est toujours le meilleur de la musique sur le réseau Arsenal Média, le plus grand radio diffuseur au Québec. On a un quart d'heure non-stop devant nous avec, entre autres, Weezer, Aerosmith, un 15 minutes qui va commencer avec Bon Jovi, It's My Life dans un instant. Et on va parler hockey, bien sûr. Écoute, on est là-dedans, c'est la fièvre des séries, nous.
1: Et il faut pas oublier que ça débute aujourd'hui pour la série entre l'Avalanche du Colorado et les Golden Knights de Las Vegas canadiens demain.
0: Ce serait complètement fou, une finale canadien-avalanche, les anciens nordiques.
1: Écoute, là, on va en séparer un petit peu plus de monde, là.
0: Il y a beaucoup de partisans de l'avalanche
1: au Québec. Ben oui.
0: Ah,
1: oui,
0: je suis déjà nerveux.
1: On va commencer par passer au travers de...
0: Ah, ben c'est vrai. On est dans un instant et on parle hockey au meilleur de la musique.
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2: Oh. Ram avec Black Betty tout au long du match, le dernier match canadien, j'écrivais à mon garçon que j'étais nerveux, j'étais tendu, j'étais anxieux. Puis lui, tout sage à l'âge de 25 ans, il me dit, tu sais papa, il faut savourer cette victoire-là.
3: Oh, que c'est beau.
2: J'ai trouvé ça tellement beau. Parce que c'est vrai, tu sais, c'est énervant, mais regarde, on sait pas ce qui va arriver contre les Hurricanes.
3: C'est la beauté du sport. Oui, ça, on verra.
2: Savourons. Et on parle Coupe Memorial aussi.
3: Exactement. Bon, on vous dit que... ça commence aujourd'hui pour la série entre les Golden Knights de Las Vegas et l'Avalanche du Colorado. Moi personnellement, c'est Avalanche. Et je donne un maximum. Je vais être généreux en 6. Ouais. L'Avalanche s'en va jusqu'au bout pour moi.
2: Ouais.
3: On va surveiller, bien sûr, un peu plus tard au cours de la semaine, voire même la fin de semaine, parce que vendredi, c'est le début de la Coupe Memorial. Et le beau bravo pour la formation des Sags qui a remporté les grands honneurs pour ce qui est de la Ligue de hockey junior maritime Québec, va nous représenter pour son premier match de samedi à suivre.
2: Beau dommage avec le blues du Centre Bell. Le meilleur de la musique, c'est toujours ici à O.
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0: Mazou.
1: Ben, c'était les Cowboys fringants avec plus rien pour conclure ce show radio. Demain, entre autres, Corbeau, Oasis, U2. Merci, Sylvain Caron.
2: Toujours le fun, mon Richard. On se reprend demain.
1: À la production de ce show radio, Sylvain, bien sûr. Je vous invite à rester à l'écoute des stations haut du réseau Arsenal Media parce qu'ici, c'est toujours le meilleur de la musique. À demain, tout le monde. Salut!
3: Bye!
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19: Bon mercredi, ici Louis-Philippe Arnoirel. Pour la deuxième année consécutive, Brigitte Boisjoli est à la direction du spectacle de la fête nationale organisée au Parc Woodiat de Drummondville le mardi 23 juin. Une performance hommage à la culture québécoise est réalisée avec la participation de Jonas Tumulty, Luc de la Rochelière et Brine Leboeuf. L'organisatrice doit aussi prendre le micro pour un mélange de reprises de chanteuses québécoises inspirantes. La première partie est assurée par le groupe Langue de Bois, 5 jeunes de Drummondville inscrits au cégep au programme de musique. Et du côté de Saint-Eugène, la municipalité a débuté l'installation de pancartes affichant les numéros civiques sur les terrains des propriétaires. Cette initiative vise à améliorer l'identification des adresses résidentielles et de faciliter le travail des premiers répondants, les ambulanciers, les policiers et tout autre service essentiel. Les intervenants pourraient ainsi localiser les résidences plus rapidement lors de situations d'urgence. C'est ce qui complète vos actualités Arsenal Média. 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
2: Hello, hello, bon début d'après-midi, Olivier Poitras qui vous retrouve dans le meilleur de la musique. Un gros merci d'être branché sur les ondes de haut. Salutations si vous venez de vous joindre à nous. J'espère que l'heure du lunch a été bonne. Ouais. On a de la bonne musique qui s'en vient dans les prochaines minutes. Yellow Card, Good Charlotte avec Bedroom Posters, ça s'en vient. Les Chainsmokers avec Coldplay, Something Just Like This, et on part ça avec Alex Warren. Fever Dream, je vous souhaite un excellent mercredi sur nos ondes.

Olivier Poitras qui vous accompagne jusqu'à 15h. Vous aurez dans les prochaines minutes Summer, ça s'en vient avec Homebreaker également. La musique de Yo McCart et Good Charlotte qui fait partie de votre Hit 15 samedi avec Choc, manquez pas ça. 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
1: 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Dans les prochaines minutes qui s'en vient, Better Than Ezra avec Good, la chanson du Canadien de Montréal avec David Jalbert, et au retour, c'est Sunbird avec Homebreaker.

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pour les Canadiens, le 23e de l'histoire, et ils battent un record du sport.

Ferrière, le CH.

Ah ben, c'est un souvenir de Better Than Ezra. D'ailleurs, vous voulez en entendre des souvenirs chaque heure de lunch, de midi à 13h, sur nos ondes, les Grands Bazous, avec Richard Z-Sévoir, vous manquez pas ça. Pour vous, dans les prochaines minutes, Imagine Dragons avec Wake Up. À l'instant, c'est Fred Dionne et Nashville.

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1: Ben, il y a beaucoup de personnes qui vont se déplacer à Montréal au courant du prochain week-end. Ben, vous avez l'affaire. Bonne chance. Il risque d'y avoir du monde sur un moyen temps. Évidemment, les gens qui vont se déplacer, entre autres, pour le Grand Prix de Montréal, le Grand Prix de Formule 1 sur le circuit Gilles Villeneuve. Il y aura lieu vendredi, samedi et dimanche. Il y a même une course sprint en fin de semaine en plus du Grand Prix. En plus, il va y avoir des matchs canadiens de Montréal présentés sur écran géant contre la Caroline, en plus d'un paquet d'autres activités. Bonne chance à ceux et celles qui se déplacent. Matt Mason, Downstairs, ça s'en vient. Restez là.
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3: Bon mercredi, ici Louis-Philippe Arnoirel. Pour la deuxième année consécutive, Brigitte Boisjoli est à la direction du spectacle de la fête nationale organisé au Parc Woodiat de Drummondville le mardi 23 juin. Une performance hommage à la culture québécoise est réalisée avec la participation de Jonas Tumulty, Luc de la Rochelière et Brine Leboeuf. L'organisatrice doit aussi prendre le micro pour un mélange de reprises de chanteuses québécoises inspirantes. La première partie est assurée par le groupe Langue de Bois, 5 jeunes de Drummondville inscrits au cégep au programme de musique. Et du côté de Saint-Eugène, la municipalité a débuté l'installation de pancartes affichant les numéros civiques sur les terrains des propriétaires. Cette initiative vise à améliorer l'identification des adresses résidentielles et de faciliter le travail des premiers répondants, les ambulanciers, les policiers et tout autre service essentiel. Les intervenants pourraient ainsi localiser les résidences plus rapidement lors de situations d'urgence. C'est ce qui complète vos actualités Arsenal Média. 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

Salutations à ceux et celles qui, comme moi, se battent un peu avec l'ouverture de leur piscine. Ça fait quoi, 3-4 jours que je travaille là-dessus. Ça s'en vient, mais pas encore assez clair à mon goût. Dans les prochaines, la musique du Blue Ridge Band à l'instant, c'est Manskin avec Supermodel. 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
1: Ben, je l'ai dit, salutations à tous ceux et celles qui, comme moi, se battent avec l'ouverture de leur piscine. Pas évident de partir ça. Tu bronzes ça, puis ça devient tout brouillé. J'ai mis un paquet de produits là-dedans. Ça s'en vient. Elle est turquoise, mais on voit pas beaucoup le fond. Et je t'apprends à perdre patience. C'est pas évident. J'ai amené un petit échantillon d'eau. J'ai un paquet de produits à mettre là-dedans. Ben, on va espérer que d'ici la fin de la semaine, ce soit prêt. C'est la même chose avec un spa. Hein? Pas toujours évident. Quoi qu'un spa, si ça marche pas, tu le vides au complet, tu le remplis, c'est pas bien long. Une piscine, c'est un petit peu plus difficile. Salutations à ceux et celles qui ont cette patience que parfois je manque. Voilà. Dans les prochaines souvenirs de 2001 avec les Smash Mouth, ça s'en vient. I'm a Believer. Et au retour, c'est la nouveauté de Tame Impala avec Dracula. Bon mercredi chez nous.
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Et d'ailleurs, vous pouvez entendre sa nouveauté, Des Flèches au soleil, maintenant sur nos ondes. C'est l'un de ses plus grands succès en carrière qui nous ramène en 2006. Je pars à pied. Voici Vincent Vallière au

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1: Dans les prochaines minutes, ben, ce sera le trafic. Restez branchés. Votre retour à la maison numéro 1 partout au Québec. Et à 18h, les hits avec le toujours excellent Chuck Noël. On se retrouve demain 13h. Je vous souhaite un excellent mercredi sur nos ondes. Salut!

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12: Bon mercredi, ici Louis-Philippe Arnoirel. Pour la deuxième année consécutive, Brigitte Boisjoli est à la direction du spectacle de la fête nationale organisée au Parc Oudiat de Drummondville le mardi 23 juin. Une performance hommage à la culture québécoise est réalisée avec la participation de Jonas Tumulty, Luc de la Rochelière et Brine Leboeuf. L'organisatrice doit aussi prendre le micro pour un mélange de reprises de chanteuses québécoises inspirantes. La première partie est assurée par le groupe Langue de Bois, 5 jeunes de Drummondville inscrits au cégep au programme de musique. Et du côté de Saint-Eugène, la municipalité a débuté l'installation de pancartes affichant les numéros civiques sur les terrains des propriétaires. Cette initiative vise à améliorer l'identification des adresses résidentielles et de faciliter le travail des premiers répondants, les ambulanciers, les policiers et tout autre service essentiel. Les intervenants pourraient ainsi localiser les résidences plus rapidement lors de situations d'urgence. C'est ce qui complète vos actualités Arsenal Média. 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
4: Ah, j'aime ça, ce bout-là. Mon bout préféré du show à tous les soirs.
5: Le reste aussi.
4: On aime ça tout court, faire ce qu'on fait.
5: Ben oui.
4: Mais là, je veux rappeler aux gens, si jamais vous ressentez une petite jalousie un peu passive.
5: Oui, ça, c'est clair.
4: Ben oui, ils nous nomment pas encore. Mm-hmm. Écrivez-nous pour nous le dire. Hey, oui. Salutations aux gens de tel bled.
5: Ou des fois, c'est bled, c'est pas pour... Oui, c'est,
4: ben
5: oui, c'est positif.
4: Un beau petit bled. Moi, je viens d'un bled.
5: C'est ça, on vient tous d'un bled. On est des, j'aime bien le bled d'Inde aussi, mais ça, c'est un autre dossier. Gars, ça va être un show de même. Habitue-toi tout de suite. Ah, t'es déjà habitué depuis septembre, qu'on me dit. Donc, 1-873-300-0973 pour ceux qui, justement, il faudrait répertorier le pourcentage de fois qu'on nomme chacun, là. Mais toi, t'es très structuré, là. Mais moi, je vois un peu au hasard, au feeling. Fait que ça se peut que moi, je répète les mêmes des fois un peu plus. Ça se peut que ça tombe sur moi, là.
4: Ah oui? De toute façon, on travaille en équipe, on gagne, on perd en équipe.
5: C'est ce qu'on se dit.
4: C'est le même, ça marche.
5: Ah, c'est comme le Canadien qui commence ça demain. Ce soir, ça pourrait être la victoire qui l'emporte d'ailleurs pour la première fois dans la LPHF. On reparlera de ça, de la chaleur. Vous, il y a eu chaud autres aujourd'hui, là.
4: Et puis, tu sais, le yo-yo météo qu'on a cette semaine... Tu sais, on avait hier, je pense que c'était comme le minimum était le maximum de la semaine passée.
5: Puis là,
4: on retourne près du point de congélation.
5: Ce soir, mais là, on a le temps d'en profiter là. Je pense que vous pouvez faire un barbecue, puis après ça, ça va
4: juste vite. La personne qui est sortie marcher sur l'heure du midi, qui ressort là, va faire comme « Hein? »
5: Un petit vent.
4: Ben oui, c'est ça. C'est
5: quelque chose dans le fond de l'air.
4: Oui, il y a de l'humidité qui est tombée, évidemment.
5: Oui, on parle de plus en plus comme nos parents en parlant de même. Hein?
4: Ah, j'ai mal dans le genou, elle va être humide demain.
5: Sondage léger aussi aujourd'hui sur les intentions de vote au Québec. Ça va être plus serré qu'on pensait. On se croirait aux séries du Canadien, mais en politique.
4: Moi, je ne sais jamais quoi penser de ça, les sondages.
5: Ben oui, je sais, c'est une photo à ce moment précis, mais on s'en reparle de ça.
4: François Pérusse qui disait, avec la voix de Bob Hartley, « Tes sondages, Charest! »
5: Ouais.
4: Tes sondages!
5: Ça fait un bout, ça.
4: Meilleur de la musique, ici, avec Max et Yann dans le trafic jusqu'à 18. Voici Muse et Starlight à O.

0: Un excellent mercredi 20 mai dans votre retour chez vous, le trafic au 92 ans, au 97.3. Sondage paru ce matin dans le journal de Montréal. Il n'y a jamais personne de mort en politique. Ça revient tout le temps.
1: Non. Il y a le Phoenix de Sherbrooke et il y a le Phoenix de la CAQ, je te dirais, là.
0: Incroyable.
1: L'effet fraîchette.
0: Ça renaît de ses cendres.
1: Ben oui, il y a un nouveau sondage où on me dirait, ben là, Yannick, on est loin de la coupe aux lèvres pour le Canadien et pour la CAQ aussi. Ben oui, vous avez raison parce que l'élection est juste en octobre. Puis en politique, il y a des grands sages qui disaient 6 mois est une éternité. Là, on est encore. Il peut se passer bien des scandales, bien des affaires dans toutes les parties. On sait même pas.
0: C'est très fragile, tout ça.
1: Mais, tu sais, parce que tout le monde les enterrait, là. La CAQ, on disait, hey, tu te rappelles, là, de grandes manchettes où on disait des sondages où la CAQ pourrait réélire aucun député.
0: Ben ouais.
1: Ça, c'est il y a quelques semaines à peine avant la course à la chefferie qui a amené à Mme Fréchette à son poste. Donc, là, nouveau sondage léger ce matin, l'amène nez à nez, en fait, dans beaucoup de comtés. On ira à des luttes à 3. Elle a été 20%, donc augmentation de 4% par rapport aux derniers chiffres qu'on avait reçus sous les différents autres types de sondages. Ce qui fait que c'est sûr qu'elle perdrait beaucoup de plumes, mais on concentrerait dans des bons secteurs pour maintenir un peu une députation pour pas qu'il soit rayé de la carte totalement. Donc le move d'avoir tassé M. Legault pour la CAQ était le bon à faire, de ce qu'on comprend. On ramène ce que je disais dans certaines analyses, Max, c'est que les filles sont de retour à la CAQ, les femmes. Mm-hmm. Les mères de famille, c'est pas pour rien qu'on s'attaque à des trucs qui sont par rapport à ces, tu sais, dans le public cible, là, mettons, mm-hmm. Entre autres la loi Gabi Renault qu'on veut refaire là, sur justement connaître le passé de ceux-là qu'on date, puis tout ça, puis que la famille peut se le faire parce que c'est avec les féminicides et tout ça, c'est une des premières lois qu'on a voulu faire changer. Fait que là, puis l'histoire que c'est quelqu'un qui est allé dans le milieu économique, puis s'exprime bien, puis je pense qu'il y a une petite lune de miel là.
0: Ouais.
1: On compare beaucoup avec l'effet que Mark Carney a eu lieu au fédéral, Max, tu te rappelles?
0: Ouais.
1: Il est arrivé changement juste avant l'élection, puis Christy. Personne voyait le Parti libéral être élu, là. Ben, ça a été le cas. Fait que là, reste à voir comment ça va se dessiner, tout ça.
0: C'est ça. Comme tu dis, la fragilité va être encore là parce que je pense qu'on est ouvert aux idées qui peuvent y avoir,
1: oui.
0: Au renouveau, au changement, mais l'étiquette quand même de François Legault et du vieux parti colle à la peau. Ce qui fait que quand on parle de solidité du vote, tu sais, quand tu vas demander aux gens est-ce que tu serais ouvert ou toi ton vote est déjà fait, tu sais, les fameux ben moi je vote PQ, moi je vote libéral depuis tout le temps, ben c'est le parti probablement, lui, également Québec solitaire où le fanbase est le plus flexible. Tu sais, mm-hmm. Oui, on est ouvert, mais mon vote est pas acquis maintenant.
1: C'est ça, là. Il y a 60% des ceux qui ont répondu à ce sondage-là qui disent « je peux encore changer d'idée d'ici octobre » pour ce qui est des votes entourant la CAQ. Donc, on va voir ça là, dans les prochaines semaines. Vous allez nous entendre parler en long et en large. Ça, c'est clair.
0: Yann, tu vas nous parler de tendances
1: mode.
0: Oui,
1: je vais me transformer en Jean Héroldi, les tendances du printemps. Là, on va essayer. Je suis allé glaner ça un petit peu partout. Il commence à faire beau. Là. Fait que qu'est-ce qu'on met, là?
0: J'espère que tu ne me donneras pas de contravention de style.
1: Non, je suis pas de même. Moi... des bas blancs dans des sandales, c'est toujours beau.
0: On en parle dans les prochaines minutes à Haut pour l'heure. Young Blood est là avec Zombie dans le trafic.

0: voudrais pas manquer ça dans les prochaines minutes, alors que mon collègue Yannick va se transformer en blogueuse mode.
1: Ouais, ben blogueur aussi. C'est pour tout le monde qui veut bien paraître au printemps. C'est pas juste les filles. Allô?
0: Là, non, ça, t'as raison.
1: C'est ça, là.
0: Mais attends,
1: pas genré.
0: Là, mettons... OK. Puis toi, tu me dis que tu reconnais pas les couleurs.
1: Hein? Non, c'est pas ça.
0: Non?
1: On va y aller dans le sérieux ou dans le niaiseux? Ça, c'est vous qui allez savoir ça. Dans les prochaines minutes. Il y a des vraies tendances, puis il y a des tendances inventées.
0: À travers tout ça, après Nirvana et About the Girl, le meilleur de la musique, ici à O! Oh!

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7: Autre magnifique journée sur le Grand Drummond, tu sais, les pointes à pratiquement entre 25 puis 30, une journée du mois de mai. On va le prendre, hein? Partiellement nuageux pour ce soir, l'année prochaine. Mais là, ça va être frisquet. Ça va être une chute drastique des températures autour de 6 degrés la nuit prochaine. Alternance soleil-nuages pour demain. Max de 14 et 19 comme maximum avec du soleil pour vendredi. On vous souhaite un bon retour du mercredi dans le Grand Drummond.
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0: La trame du printemps, ça. Olé, olé, olé. Qui dit printemps dit également se renouveler, renouveler la garde-robe, se réinventer le style à un brin.
1: Oui, si vous êtes comme Max et vous avez pas fait encore votre ménage et vous voulez savoir qu'est-ce que vous sortez comme pièce de vêtement, ben là, on est rendu à ce temps-là où on est depuis la fin mars. Ça fait qu'il y a pratiquement 2 mois qu'on est dans le printemps, mais là, on commence à être vraiment dans le printemps. Alors, qui dit printemps dit tendance peut-être mode. Alors, j'ai fait des recherches pour vous et je vous présente les tendances mode 2026. Max, êtes-vous prêt?
0: Oh yeah!
1: C'est là que ça se passe. Ok, ok, tout le monde. Ok, à Thetford, Victo, partout, là, est-ce qu'il y a tendance? Avez-vous remarqué si vous allez dans les boutiques? Ça, c'est vrai, là. Vous allez voir, il y a des petites niaiseries à travers.
0: Ben, tu me surprends.
1: Le coton, le lainage.
0: Qui revient.
1: T'as-tu remarqué ça? Quand
0: oui.
1: Tu vas magasiner un petit peu?
0: Oui.
1: Fait que ça, ça peut suer, là. Hein? Faut prévoir. Faut pas avoir trop de sudation à ce niveau-là, là, si vous voulez faire partie d'être à la mode. Hein? Comme on dit, c'est les tendances.
0: La mode, c'est juste pour les secs.
1: C'est fini aussi. Le look négligé aussi, c'est fini, ça. C'est le jogging qui se porte désormais en molleton épais avec un blazer par-dessus. Donc, genre, tu sais, il y en avait beaucoup, là, des... On dirait que c'était la mode au coton qui revenait. T'as vu ça dans les dernières années?
0: Ouais,
1: là,
0: ouais.
1: Il y en avait beaucoup qui étaient en beau coton, là, mettons.
0: Oui, oui.
1: Ceinture, des mocassins, ça revient ça aussi. Là. On dit ça, c'est dans les tendances. Des coupes asymétriques, on dit. Donc, en haut, des encolures décentrées un petit peu, là, quelque chose comme ça pour dynamiser votre silhouette. C'est ce qu'on dit dans les tendances.
0: Mm-hmm.
1: Les dentelles, c'est un retour remarqué. Là. Pas juste pour les sous-vêtements,
0: les
1: Max, je te vois. Là.
0: Mm-hmm.
1: Donc, non. Des fois, dans les rebords de vêtements, aussi on peut voir ça. Palette de couleurs, on est beaucoup dans le nuance au niveau du blanc cassé, tu sais beige, ça se maintient. Un petit peu de pastel quand même, le printemps c'est pas mal ça.
0: Mm-hmm.
1: Le bleu, le rouge tomate, les nuances de vert et tout, là, dans le olive, ces affaires-là, c'est quand même assez tendance. Chez les gars, là, on dit, je voyais des affaires, ça dépend, là, qu'est-ce que vous voulez, mais la transition du printemps-été, ça serait l'art de superposer les patentes. Fait que là, mettons, je vois beaucoup, là, c'est genre mettre une petite chemise par-dessus, en dessous d'un blazer, mais que ça fit ensemble. Ça, tu le fais à l'occasion déjà. Mm-hmm. T'es tendance mode, sans le savoir, Max. Donc, l'art de superposer les affaires. Mais essaye d'avoir quelque chose que qu'est-ce qui est par-dessus, ben va avec ton pantalon. C'est ce qu'on voit. Encore les souliers un petit peu quand même tendance à être plus pâle également. Là, tu sais, comme les souliers blancs que tout le monde a depuis 2-3 ans, beige aussi. Mais ça, c'est à rien. Là. Faut pas que tu marches moindrement un petit peu dans ton gazon, t'es fini. Et moi, je trouve qu'il faut que tu passes à l'eau de Javel, Christy.
0: Ben,
1: ça
0: en fait finir là. Moi, j'évite d'acheter du blanc.
1: Oui, en général.
0: Tu sais, un peu crème,
1: oui.
0: ça va salir, ça va paraître moins.
1: C'est ça.
0: Mais tu sais, puis juste les cordons.
1: Oui.
0: Tu laves des souliers, mais les cordons sont encore gris.
1: C'est tout
0: c'est,
1: noir.
0: Blanc pur, là,
1: ouais.
0: Oublie ça.
1: C'est
0: oublie
1: ça. C'est ça qui est difficile.
0: Ça, c'est
1: un petit peu, c'est d'autres tendances, on est toujours preneurs. Mais je voudrais créer d'autres nouvelles tendances aussi. Tu sais, à m'amener des sacs bananes, il est revenu, là,
0: oui.
1: Les dernières années. Pourquoi pas avoir quelque chose, tu sais, pour pouvoir traîner, là, notre poutine, Max, notre poutine, du centre du Québec. Encore et toujours, tu sais, avoir quelque chose à la taille.
0: Tu sais, que tu peux manger traîner, ça. Je
1: ben non,
0: manger.
1: Ben oui, mais ça va très bien dans le festival.
0: Tu pourrais amener ta poutine en visite.
1: Ben là, c'est ça. Non, mais quand t'es dans une foule, pis
0: oui.
1: Tout, là, tu sais, y a rien de mieux. Tu vas aller aux toilettes, pis ça, t'as les mains libres.
0: Ouais, c'est
1: pis là,
0: sûr.
1: Tu l'aurais avec toi, en entourant. T'es comme un
0: cabaret de transport. Ma poutine d'une toilette de festival.
1: Ben oui. Non, mais quand tu bouges, là, Colin, tu veux pas rester là. Ah, ok, j'essaie de trouver des solutions et de réinventer la mode en 2026. Si vous voulez être moins rabat-joie que Max Montagne, vous pouvez nous texter au 1-873-300-0973. Les tendances, vous autres, où vous dites, yeah, moi, je m'habille en jeans, pis je mets des gilets noirs, jeans, T-shirt, comme disent jeans bleus depuis des années, puis je m'habillais yes, c'est Sears quand ça existait. Il n'y a pas de trouble, hein? Il n'y a pas de jugement ici.
0: C'est comme les photos 7, 3, où, 3, 3, où 7, tout le monde 9, était... Tu sais, les photos de famille où tout le monde était en jeans,
1: oui.
0: T-shirt blanc, nu-pied.
1: Oui. Oui, ça, c'est une tendance de ça. Hein? Ça faisait la famille. Ouais. Tu voyais ceux-là qui voulaient, puis ceux-là qui s'étaient fait imposer, tu les voyais sur le visage.
0: Je suis d'accord avec toi.
1: C'est quoi vos tendances, vous autres, ou quelque chose où moi, je m'en sac de la mode, vous pouvez me texter ça aussi.
0: Si
1: 1-3-300-0973.
0: Si jamais vous avez manqué juste comme le début, parce que vous avez pogné juste la fin de la cote, vous pouvez réentendre ça, ben cette magnifique chronique tendance se retrouvera sur le O92.
1: C'est une contravention de chronique?
0: Non, t'auras pas ça.
1: C'est bon.
0: On va épargner de papier pour ça.
1: Woohoo! New truck.

0: Ah, ça, c'est nous autres à la radio, hein? En plein solo de guitare de même, on jase de toi.
1: On coupe ça, nous autres.
0: Hein? 15h37 minutes. Un excellent mercredi à vous. Si vous êtes parti ce matin en disant, oh, ça va être une chaude, ça. Ben, c'en était une chaude.
1: Ben, ça, là encore, là, c'est que le vent se lève et la soirée va être tombée
0: aussi, hein?
1: Oui, pas mal. Pas mal, mais tu sais, c'est encore très confortable. Capotez pas avec ça, mais...
0: Non, mais vous allez voir que... mettons, si vous aviez une petite laine dans le char, là, en vous en venant, maintenant, ben c'est là que vous allez la mettre.
1: OK, c'est bon, ça. Ça suit les tendances mode, d'ailleurs, que je vous ai dit. C'est disponible en rattrapage un peu plus tard. Je vous ai demandé si vous suiviez la mode. Dominique Lévaillé m'a dit « Fuck la mode ». Ben, il n'y a pas de problème, je vous ferai une autre chronique demain. J'ai compris, je vous entends.
0: On va parler de mode, on va parler de magasinage en ligne. Parce que les gars, ce matin, dans les 100 000, ils en ont jasé un peu. Un bon moment qu'on a assisté avec Fred et Max.
1: On reparlera de ça sur les tendances. On magasine de plus en plus sur ces sites asiatiques, vous allez voir.
0: On a Fall Out Boys pour nous y emmener avec Centuries. Le meilleur de la musique, il est ici.
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0: Ah, oh, ça groove, ça. Fall Out Boy, mm-hmm. Merde, la musique. Ici, au 92.1, au 97.3. Yann, hier, ma blonde m'a dit, Maxime, je me suis acheté des nouveaux vêtements. T'as-tu
1: ah, oui.
0: Voir mon panier?
1: Oh, oui.
0: Fait que là, on s'est assis ensemble, on a regardé ce qu'elle avait acheté. Et j'ai été agréablement surpris à quel point elle avait un immense volume de vêtements. Et ça a pas coûté cher.
1: Pour si peu, hein?
0: Mais, je comprends pas comment on fait dans cette économie. À part que, évidemment, que ça soit tout fait en Chine, pseudo... Heureusement, elle, sa mère était très bonne avec les vêtements pour les retoucher un peu.
1: Oui.
0: Fait quand ça arrive un peu croche,
1: c'est
0: ça place ça.
1: Mais c'est ça.
0: Ça fait la... pas foi de tout.
1: Ben c'est la tendance. Puis tu sais, on l'entend depuis longtemps. Puis là, il y a une étude qui est sortie au niveau du bureau commercial du Québec avec la tendance. Ben fait qu'il y a une augmentation marquée de plus de 30 à 40% des dans les dernières années au niveau de l'achat en ligne des Québécois pour ce qui est des sites comme Temu, Shein et compagnie.
0: Mm-hmm.
1: Donc ça, c'est beaucoup des vêtements, mais aussi plein d'autres gogos, là, que des fois que t'arrives, j'ai commandé un allume barbecue, puis je reçois deux flotteurs. C'est ça aussi.
0: Oui.
1: Ça risque des affaires, puis des affaires aussi qui sont vendues vraiment en bas du prix coûtant. Mais écoutez ce qu'il y avait à dire ce matin. Ils en ont parlé dans les 100 000 matins. Ça m'a fait réagir un petit peu Max et Fred, puis on en reparle après.
2: Quand on a demandé aux gens quels sont les principaux avantages d'acheter sur des sites comme Shein, pourquoi vous vous rendez sur Temu sur Shein, à 81% les gens ont dit le prix. Ça répond à un besoin. La durabilité est pas là, mais ça répond à un besoin. Ce que ça a eu de bon, par exemple, c'est que ça a forcé plusieurs commerces au Québec à revoir leurs magasins en ligne.
0: Ouais, ça, c'est vrai. On est d'accord avec
1: ça. C'est le point qui est bon. T'sais, on en a parlé à quelques reprises. Si tu me permets d'avoir justement un panier, puis je peux aller faire du... Tu sais, comme il y avait pendant la pandémie, là, tu peux faire du... je vais aller ramasser en magasin. Ça, j'aime bien ça.
0: Oui.
1: Parce que tu peux aller comme vérifier un peu avant de partir avec. T'sais, j'aime ça des fois quand c'est sur mon chemin. Sinon, chez moi aussi, si vous l'avez. Puis il y en a beaucoup qui se sont réveillés en disant, ben là, c'est trop compliqué. Ben des fois, c'est des fois juste investir un peu pour te créer un peu d'entrée. Ça peut être intéressant.
0: Moi, le souci... Tu sais, il y a certaines grosses d'entreprises pour lesquelles elles étaient rendues là, elles avaient juste pas enclenché le processus.
1: C'est ça.
0: Ça, oui.
1: Puis il y en a qui pourront jamais, là.
0: Mais malheureusement, Yann, puis tu sais, dans le volet vente, là, tu sais, on mentionnera pas de nom de personne en ongle, mais tu sais, moi, je connais des commerçants, des commerçantes qui avaient pas nécessairement les grosseurs de business pour dire, hey, là, j'ai pas le cash flow pour aller me faire un 7, 8 000 piastres de site web, mais je vais le faire, j'ai pas le choix parce que sinon.
1: Puis.
0: Finalement, ça a été, ils se sont pas tirés dans le pied, mais dans le sens que quand ça aura repris après le commerce, les gens vont s'être mis à refréquenter ces boutiques-là qui sont souvent plus des commerces de proximité.
1: Oui.
0: Pour lesquels on va pas là pour les mêmes raisons que ce que Max et Fred disaient, c'est-à-dire le prix.
1: Exact.
0: Fait que tu sais, oui, puis c'est clair que ça aura eu un effet bénéfique, comme je te dis, pour les moyennes entreprises qui étaient rendues là probablement dans la grosseur de leur business.
1: Mm-hmm.
0: Mais tu sais, je vais quand même amener un petit bémol.
1: J'ai encore de la difficulté à acheter des vêtements en ligne. Tu sais, c'est des sites qui ont du vêtement en ligne. Pas de l'essayer ou peu importe, tu te fais avoir. Puis là, tu peux toujours renvoyer ça. Ouais, mais là, tu sais, si t'as besoin de quelque chose là, je veux pas l'avoir en mode doux là non plus pour l'avoir renvoyé 14 fois. Donc, tu sais, des affaires spécifiques, je pense, c'est pour un type de commerce où tu sais que c'est juste là qu'ils l'ont puis je l'avais pas trouvé localement. Peut-être.
0: Tu sais, puis on pourra jamais empêcher un cœur d'aimer. Puis je comprends les gens de vouloir toujours en avoir plus pour le même citron. Tu sais, je comprends.
1: Mais
0: en même temps, puis traitez-moi de vieux jeu si vous voulez, là, mais je me rappelle d'un certain temps où tu avais des choix à faire dans la vie. Tu pouvais pas tout t'offrir.
1: Ouais,
0: là, aujourd'hui, tu t'offres tout, mais il y a plus rien qui t'offre, puis tout est cheap, mais tu peux flasher puis dire que t'as tout.
1: Ouais, puis ils vont te donner 3 cartes de crédit pour payer l'autre qui fait que payer l'autre. Fait que, tu sais, des fois, parce que là, je peux pas me payer ça. Ouais, ben, c'est ça, tu peux pas te payer ça.
0: Tu sais, nos enfants, quand ils nous voient, qui vont voir les colis arriver, là, puis nous, on s'en va au magasin, puis papa, je peux savoir ça? Non. Non, on n'a pas de sous pour ça, mais moi, je me prive de rien.
1: Mm-hmm.
0: Tu sais, moi, j'ai vu mes parents se priver de certaines affaires, d'arriver au magasin et faire comme ouais, ça. Non, on va faire le choix de ça à place. Fait que moi, quand ils arrivaient pour me demander de faire un choix, ça faisait du sens.
1: Exact.
0: Mais là, j'ai l'impression que ça va être dur de demander à nos générations qui suivent de faire des choix, alors que, écoute, si tu te serres la ceinture, tu peux t'acheter de la qualité là-dedans, mais tu peux t'acheter de la scrap là-dedans, mais tu vas tout avoir.
1: Mm-hmm.
0: C'était un peu ça. Je trouve que... Il faut qu'on continue de faire le travail en parallèle de...
1: Acheter 4 fois la même affaire ou l'acheter une fois qui va durer plus longtemps aussi?
0: Oh, ça oui, par exemple. Mm-hmm. Oh, ça oui.
1: C'est un autre débat.
0: Scooter Gaz,
1: c'est bon ça.
0: Avec Ricardo,
1: meilleur
0: de musique, c'est à... Oh!
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0: excellent mercredi. Peut-être que le travail achève. On vous souhaite une excellente fin de journée. Au meilleur de la musique, 16 heures approche. Donc, direction salle des nouvelles pour s'entretenir avec Claude Marquis sur ce qui s'est passé dans la journée. On va jaser de sport aussi.
1: Ouais, oui, c'est sûr. La victoire de Montréal pour être sacré champion. Oh, donc, yes. Les championnes au Québec ce soir, des nouvelles de balle dans la LHGMQ. Ben, les affaires vont faire le tour du sport dans quelques minutes.
0: On passe très, très fort en musique parce que c'est ce qu'on fait le mieux ici à O avec Pearl Jam et Last Kiss.
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4: Bonjour, ici Claude Marquis. Voici vos actualités. Pour la deuxième année consécutive, Brigitte Boisjoli est à la direction du spectacle de la Fête nationale qui sera organisé au parc Woodyatt de Drummondville le 23 juin prochain. L'organisatrice doit aussi prendre le micro pour un mélange de reprises de chanteuses québécoises. Brigitte Boisjoli explique qu'elle souhaitait une programmation plus rock dès la fin de la dernière édition.
5: Dès la dernière seconde du dernier spectacle l'an passé, le 23 juin au soir, je me suis dit j'aimerais ça que ce soit plus rock l'an prochain. Donc, tu sais, vers qui me tourner, c'est qui les rockeurs du Québec que j'aime aussi. Il faut que ce soit mes amis parce qu'on travaille très rapidement pour faire cette Saint-Jean-là.
4: La première partie sera quant à elle assurée par le groupe Langue de Bois. 5 jeunes de Drummondville qui sont inscrits au Cégep au programme de musique. La ville de Drummondville a adopté sa première politique d'accès aux documents hier. Cette initiative vise à encadrer l'accès à l'information municipale dans les limites prévues par la loi, tout en respectant la protection des renseignements personnels. Certains documents non officiels, tels que les notes personnelles, demeureront toutefois exclus du droit d'accès, comme l'explique le maire de Drummondville, Jean-François Houle.
6: Il y avait avant l'idée que dans le doute, on produit pas. Là, dans le doute, on produit. Quand une décision va être finale, rendue de façon finale, en principe, les rapports qui ont servi aux décideurs vont être produits.
4: Et les travaux sont officiellement commencés pour la modernisation du centre Marcel Dionne. L'équipe sur place a procédé à l'installation de clôtures extérieures pour la préparation du chantier. Le stationnement entre l'entrée donnant sur la rue Cockburn et la porte numéro 10 à l'arrière du bâtiment est maintenant inaccessible. C'est ce qui complète vos informations. Pour plus de nouvelles, visitez mondrumon.com.
7: On va se le souhaiter. La victoire de la victoire.
8: Et c'est à soir que ça se passe. Parce que c'est la meilleure, c'est la fenêtre d'opportunité là, qui s'ouvre. Tu sais, la fenêtre pour le Canadien. Mais là, la fenêtre pour la victoire. À soir, pas de game du Canadien. Là. On pourrait en parler front page demain puis faire parler du hockey féminin à la hauteur que ça mérite, selon moi. C'est sûr que c'est beaucoup dans l'ombre du Canadien. Puis c'est à eux autres à peut-être mieux faire les horaires, autant la LNH que la LPHF. Un petit peu moins de matchs en même temps, c'est le fun.
7: Ils commencent en même temps à collaborer. Oui. C'est tout récent quand même, ça fait deux
8: ans. Ils font ça pour aux mêmes heures. Tu sais, mettons, mais là, on espère que ça va se terminer ce soir. C'est une série 3-5 que la victoire mène 2-1. Donc, on peut terminer ça ce soir du côté d'Ottawa. Ça a brassé un peu dans le dernier match. Il menait ce match-là. C'est très serré comme finale. J'ai hâte de voir ça ce soir. On a eu peur chez le Canadien. Martin Saint-Louis a mené dans la journée, absent de l'entraînement, finalement, et de retour avec l'équipe. C'est absenté de l'entraînement. On était assez, je te dirais, là, c'est pas clair. Ouais, assez évasif sur les raisons. Vraiment, c'était les joueurs sont entraînés au Centre Bell, puis là, il était pas là. Donc, c'était Trevor Letowski. On est parti en peur. On n'a pas eu de confirmation officielle de vraiment les raisons de tout ça. Pour ce qui est du reste, ben là, pas de changement pour l'instant. Je sais pas si on va en faire pour le premier match demain en Caroline. Sont arrivés là-bas d'ailleurs en Caroline. Maintenant, sont partis après l'entraînement matinal. Ça commence dans l'ouest ce soir entre Vegas et l'Avalanche. Chantel McCarr qui est absent, elle est toujours blessée. Donc, va manquer à l'Avalanche pour le début de cette série-là. On va voir parce que Vegas, on a confirmé du côté de la LNH qu'il avait le droit de dire à Bruce Cassidy de parler à personne parce qu'il était encore sous contrat avec eux autres. Même si l'association des entraîneurs a essayé de mettre pression sur Vegas en disant, ben ouais, mais tu l'as tassé. Ouais, mais t'es encore sous contrat. Fait que légalement, ils ont raison. J'ai Vegas, eux autres, ils ont le droit de tout faire.
7: Et par ailleurs, puis on pourra en reparler de ça, mais j'ai vu un point de presse commun de Kelly McGrimmon puis de John Tortorella.
8: Ouais.
7: Où on a posé la question aux deux. Dans les deux derniers mois que vous avez travaillé ensemble, parce que évidemment, ils ont utilisé le terme due diligence. Je sais que tu as fait ton due diligence quand t'as engagé John, mais qu'est-ce que t'as appris de lui et vice-versa, John? Qu'est-ce que t'as appris de Kelly? Et ils ont été très, très élogieux envers l'autre. Et là, c'était le John Tortorella que j'ai aimé.
8: Bon.
7: Il est loquace. Quand il se donne la peine,
8: il peut être très pertinent.
7: Son chien.
8: Oui, c'est ça.
7: Il est wise, ce gars-là.
8: Oui, ça dépend de quel bord il se lève. Ben, c'est quand même lui, là, un peu le mentor de Martin Saint-Louis, d'une certaine façon.
7: Un peu beaucoup, je pense.
8: Bon, ben, qu'est-ce que c'est ça, là?
7: Fait que c'est ça.
8: Ben, c'est ça.
9: Le copilote parfait
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8: Durham Sud.
7: Chatsford Mines.
8: Saint-Eugène.
7: Princeville.
8: On est là!
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7: On est là.
8: T'es-tu tout là, Max?
7: Et le crowd du DJ. Êtes-vous là?
8: Oui, c'est ça. Faites du bris, hein, DJ dans une fromagerie. T'as jamais entendu ça. Voyons, je te l'apprends pas. Celle-là, là, c'est un classique de mon oncle.
7: Ah non!
8: Ben voyons donc.
7: Ah, écoute, ben c'est
8: faites
7: ça.
8: Du bris.
7: Jamais.
8: Le DJ d'une fromagerie, non?
7: Aïe, aïe, aïe.
8: L'avis du jeu a entendu. Celle-là, le 1-873-300-973.
7: J'ai un corpo en fin de semaine. Moi, je l'utilise. L'association des gens d'affaires de l'érable, j'espère que vous êtes prêts.
8: C'est
7: du bris!
8: Ben oui, c'est ça. Avec microbrasserie pis tout, l'accord. Ah oh, ouais, t'as tout, t'as plein d'occasions. On va t'écrire tes textes.
7: Hey, c'est trop. Une bonne idée. Je vais t'engager, je pense, comme scripteur.
8: Ok, parfait. Je travaille là-dessus. Hey, on souhaite un bon mercredi. Bon, retour à la maison.
7: T'es en train de déraper raide.
8: Oui, parce que là, tu vois, on va se permettre aussi de se rejaser un petit peu de, peut-être que vous avez vu, ça a poussé, moi, sur mon terrain, ça a poussé pas mal. Entre autres, avec le beau temps, là, on redécouvre nos terrains. Les pissenlits sont de retour. Vous autres, là, parce que là, c'est le mois de mai, c'est la journée, tantôt, on reçoit René Bougie, d'ailleurs, l'ami américain. C'est la journée de l'abeille, aujourd'hui.
7: C'est vrai! Aujourd'hui, 20 mai, c'est vrai.
8: Les abeilles, ils s'en vont où? Polliniser avec quoi? Entre autres, le pissenlit. Et tout ça, c'est comme, mois de mai de pas tondre sa pelouse. Vous autres, êtes-vous de votre style à pas tondre ou tondre? Puis, est-ce que ça vous dérange quand votre voisin, lui, il fait pas traiter son terrain, puis vous, vous faites traiter, puis vice-versa. Là. Vous êtes dans quel rôle, vous autres, seuls-là, qui gossent tout le monde autour parce que vous le faites pas, puis tout le monde le fait traiter, ou dans le sens contraire? Vous comprenez ce que je veux dire?
7: Ah, donc... Puis il n'y a pas de jugement.
8: Eh non, pas tout.
7: Nous autres, on vous accueille, peu importe l'allégeance que vous avez.
8: Ben oui, c'est ça. Hein. C'est comme tout dans la vie. Là. On accueille tout le monde, on est dans la bienveillance, qu'ils disent. 1-873-300-0973.
7: Moi, je vous parlerai de gestion de crème solaire.
8: Ah oui, hein?
7: Puis là, on parle souvent des enfants, mais moi-même... Diable que je me gère pas.
8: C'est ça? Ça va pas bien?
7: Non, j'apprends pas. J'ai 41 ans
8: t'es-tu
7: pis j'apprends pas encore.
8: La banana boat de 92.
7: J'en souviens pas ces dates. Hein? Mais j'ai n'ai pas nié un solide en fin de semaine. Je vous raconte ça après la musique de Pearl Jam et Last Kiss Out.

0: C'est un bending de cordes de guitare. Oui. Vous était présenté par Rochette et fils.
1: C'est ça. Je n'ai deux, là, de ça.
0: 16h09. Bien branché dans le trafic. Est-ce que vous êtes têtu comme des mules, comme moi, quand il est question de surtout ne pas mettre de la crème solaire?
1: Ah ouais, hein?
0: Ah, oh, comment ça, Max? Je comprends pas. Tu m'as vu le teint.
1: Oui. Moi, on est rouquin un peu, là. Ça faut que ça t'en prend.
0: Mais curieusement, on dirait que je suis pas un rouquin pur et dur. Tu sais, il y a des gens qui disent, ah, moi, je bronze pas dans la vie. Ouais. Je viens rouge comme une tomate. C'est ou ça. C'est blanc crème. Moi, au début, je rougis, mais je viens brun vite quand même.
1: Ah, OK.
0: Curieusement. Puis les petites freckles qui ressortent. Ah, c'est summer beau, ça. Style.
1: Oui,
0: c'est fun.
1: C'est bon.
0: Mais ça se fait à grands coups de douleur parce que
1: je me fais douleur.
0: Ouais, ben écoute, faut souffrir pour être beau.
1: Ben c'est ça qu'ils disent. Mais je suis pas d'accord avec ça. Mais
0: écoute-moi non plus.
1: Bon.
0: Non, ça fait longtemps que j'ai laissé de côté l'épilation. C'est pas bon. Non mais revenons à la crème solaire.
1: Oui, mettons.
0: Samedi, première, ben une des premières belles journées de l'été. Puis je me fais tout le temps pogner à ce temps-ci de l'année parce que le soleil est chaud, raide, mais le vent est frette.
1: Fait que tu dis fait que ça s'annule. Tout... c'est ta logique, ça?
0: Ouais, mais Max, c'est le rayonnement UV, ouais. Ça n'a pas rapport avec le vent, puis qu'est-ce que toi, tu ressens? C'est ta... Je le sais, mais...
1: Mettons, toi, en bas de 20, tu mets pas de crème, là, mettons.
0: Écoute...
1: Même si le soleil est là.
0: En fait, il y a une couple de facteurs, puis il y a rien de scientifique là-dedans, parce qu'en fait, c'est énormément de laxisme dans ma réflexion. Parce
1: ben, je pense que, tu sais, puis là, je dis ça, mais il y en a plein de monde là, qui font ça, là.
0: Oui,
1: en général, on fait ça.
0: Les gens qui écoutent, là, inquiétez-vous pas, là, tu sais, ah, ben, ça veut dire que ces enfants doivent brûler. Non, eux autres, là, je suis comme...
1: Ah ouais, hein?
0: Ah ouais, puis remets-toi de la crème. Pis...
1: C'est ça.
0: Mais moi, je suis correct.
1: Un sac. Tu veux sentir le bacon un peu?
0: Cuire un petit peu. Non, mais, tu sais, mon grand-père disait tout le temps ça quand il se blessait. Ah, c'est pas grave, c'est de la vieille peau.
1: C'est ça.
0: C'est un peu le même
1: tu mues. C'est ça, dans le fond, c'est un truc.
0: Non, mais tu sais, souvent, t'es comme, waouh, on va aller jouer au deck, mais on ira pas longtemps.
1: Ah, c'est ça que t'as fait samedi, là.
0: Oui.
1: OK, ouais, hein.
0: Puis t'allais jouer au deck.
1: Fait que là, t'avais le mollet rouge.
0: Écoute, le cou.
1: Le cou. Ouais, le cou, c'est fou, hein.
0: Le cou, puis les bras, là, qui dépassaient du t-shirt, là. Écoute, je suis revenu chez nous, puis tu sais... Tu sais, quand t'as l'impression que t'as comme la peau un peu cristallisée, là.
1: Oui.
0: Tu bouges les bras pis ça gratte.
1: C'est ça. Tu te sens comme un iguane. Ou un serpent.
0: À la veille de mûrir, comme tu dis, là.
1: C'est ça.
0: Ça ressemblait pas mal à ça.
1: Ouais, je comprends très bien.
0: Là, j'étais comme pis là, c'est tel que tel. J'arrive chez nous pis je sors, là, de
1: oui.
0: En fait, j'entre en dedans. Fait
1: oui.
0: Je sors de dehors.
1: Oui. Ah oui, tout le monde dit ça.
0: Fait que là, je me regarde dans le miroir pis, ah, je suis pas si pire.
1: Ouais.
0: Mais, tu sais, je veux dire, ça avait pas ressorti encore.
1: Non, c'est ça.
0: J'étais encore en train de cuire.
1: Fait que là, t'as-tu eu mal pendant comme une journée, une bonne journée, hein? Ça t'a pris de l'après-soleil?
0: La nuit que j'ai passé.
1: Ah oui, de l'aloès.
0: C'était... Ah ben, oui, mais ça, j'ai une belle...
1: Un après-soleil.
0: Un après-soleil, là, t'sais, à l'aloès, c'est tout ça.
1: Et moi, j'ai été drillé par une mère infirmière qui a eu un cancer de la peau. Mais je vais te dire que... Puis je suis comme toi, je suis un rouquin. Fait que moi, ça... Toi, on achetait ça au Costco. Je te dirais au Club Price dans le temps. Puis ça y allait de la 60, pas en bas de ça. Puis au pire, s'il y en a pas, il y a de la mayonnaise. Ou de la crème sûre. Non, mais, tu sais, genre, c'est important pour vrai parce que on se dit même nuageux, là, tu sais, les dermatologues vont toujours le dire. Ben, tu sais, faut pas partir en peur, je comprends, là. Mais tu sais, ceux-là qui travaillent sa construction ou travaillent à l'extérieur, là, ou peu importe, vous le savez, là, c'est moindrement que tu passes que... Puis, en plus, souvent, l'erreur qu'on fait, c'est qu'on en met le matin pis on en remet pas
0: pendant tout. Ça,
1: moi, je protège pour... Hey, ça, c'est comme le déo, là, c'est 48 heures, cette affaire-là. Mais non, marche pas. Parce que ton effet, là, ton FPS, il dure le temps qu'il y a le numéro dessus. Fait que, tu sais, de la 60, ça peut durer à peu près une heure, l'effet... 100% mettons de ta crème.
0: Ça,
1: on m'a déjà expliqué ça. Mais j'espère que je dis pas de niaiserie, mais ça c'est ça ma mémoire là. Fait que tu es supposé d'en remettre. Fait que tu sais, habituellement, là. Tu sais, c'est pas normal que votre celle-là que vous avez achetée à la pharmacie il y a 2 ans, la bouteille elle soit pas passée, là, mettons.
0: Non,
1: comprenez-vous?
0: Je
1: comprends. Mais on devrait en mettre plus souvent, mais tu sais, je suis le premier à pas en mettre assez souvent, là. Mais il faut juste. Bon, c'est ça, là.
0: C'est correct, j'ai retenu la leçon, on allait faire du facing dans mes crèmes solaires à la maison, on s'en reparle. En attendant, les cowboys fringants qui nous racontent n'importe quoi avec
1: yes,
0: l'hiver approche.
1: Mais
0: hey,
1: non.
0: Voyons donc, toi. Attends.

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1: Bon, OK, l'hiver approche peut-être pas, mais quand même, vous allez peut-être faire le saut. Vous avez pas fait un petit coup d'œil au portrait météo pour les 24 prochaines heures.
2: Hein, hein?
1: Avec des minimums là, entre 3 et 6 degrés cette nuit, ce sera pas le 30 d'aujourd'hui.
2: Non, hein?
1: Disons-nous-le.
2: C'est le yo-yo de la météo.
1: C'est le yo-yo de la météo. Maintenant, dans quelle équipe vous êtes rangé? Ouais. Est-ce que vous...
2: Pas les Hurricanes ou le Canadien, là.
1: Non, non.
2: Il y a d'autres affaires.
1: On en reparlera demain.
2: OK.
1: Ou tout à l'heure, dans Parle avant.
2: Oui.
1: Mais là, mettons... Est-ce que vous embarquez dans le fait de ne pas toucher à votre pelouse
2: ouais.
1: en ce printemps? Laissez un peu les abeilles faire leur job?
2: En cette journée mondiale de l'abeille, là, est-ce que vous êtes dans ce gang-là ou vous embarquez ou vous embarquez pas dans ce mood-là de pas faire son gazon puis laisser les mauvaises herbes pousser puis ces affaires-là? 1-873-300-0973 ou c'est le contraire? On peut le savoir.
1: On vous attend sans jugement via texto.
2: Ben ouais.
1: On s'en jase après Somber et 12 to 12 à haut.
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12: On a eu de les belles chaleurs sur le Grand Drummond, mais par contre, dans les prochaines heures, ça va baisser drastiquement pour atteindre minimum 6 ce soir, la nuit prochaine, avec des nuages partiellement. Alternance soleil nuages pour demain, max de 14, et retour du beau soleil pour commencer la fin de semaine, vendredi, avec un 19 comme maximum. Allez toujours sur le montdrummond.com pour savoir ce qui se passe. Dans le coin, il y a une première politique d'accès à l'information municipale à Drummondville. Louis-Philippe Arnaud-Arrête vous explique tout ça. Début du chantier du centre Marcel Dionne, ça et bien plus sur montdrummond.com.
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0: Oui, c'est dansant, ça, pas à peu près.
1: Ben oui.
0: 12 to 12, le meilleur de la musique. Ici au 92 au 97.3. 1-873-300-0973. Est-ce que, en cette journée de l'abeille, vous vous embarquez dans la gang de, ah, moi, je toucherai pas à ma pelouse.
1: D'ailleurs, oh, j'ai Daniel Boucher ici qui fait dire bis, bis, bis. C'est pour ça que j'avais écrit la désise. Excusez-moi. Non.
0: Moi, le problème, c'est que j'étais un trop bon public
1: ben
0: pour
1: non,
0: toi.
1: C'est ça, tu me donnes trop de vue. Arrête ça, Max. Faut arrêter ça tout de suite.
0: Il y a, ben, c'était pas drôle, c'était plate.
1: Max était meilleur tout seul. On s'entend là-dessus. c'est ça, oui, c'est cette journée mondiale de l'abeille. T'as raison, je t'ai coupé pour une niaiserie, mais on veut savoir, parce que là, l'image de ça, dernièrement, c'est de laisser pousser son son gazon au mois de mai pour les pissenlits, entre autres. C'est comme un peu, mais tu sais, ça veut dire, genre, essayer de faire des endroits où on est attirant, justement, pour les insectes pollinisateurs. Puis l'abeille est pas mal celui-là qui vient en tête.
0: Ouais.
1: Fait que laisser le pissenlit jusqu'à temps qu'il soit dans sa phase d'être pollinisé, là,
0: ouais,
1: avant qu'il devienne gris, là, tu sais,
0: ouais,
1: puis il y a le pollen partout. Fait que c'est le temps. Fait que là, c'est toléré par les villes de plus en plus parce qu'il y a des règlements municipaux où faut pas que tu laisses pousser ta pelouse plus que tant. Là. Ben, moi, je le fais. Là, j'ai laissé... je suis très procrastinateur de toute façon.
0: Fait que
1: moi, j'embarque là-dedans. Non, mais je trouve pas ça si laid que ça. Là, t'sais, je veux dire, ça a pas l'air d'un champ non plus. Là. Fait que si vous avez fait traiter ou pas... Pis, là, le problème, c'est dans le bon voisinage de la patente, Max. C'est
0: ouais,
1: si toi, tu le fais.
0: Ouais.
1: Là, dans ta rue, il y en a 3-4 qui payent quand même un bon montant pour faire entretenir leur terrain. Puis là... Les affaires naturelles, là,
0: ouais,
1: qui se vendent. Puis là, lui, il en veut pas de pissenlit. Mais toi, t'en laisses ton terrain. À un moment donné, ça va le faire, l'autre bord.
0: T'sais,
1: c'est ça, la patente, là.
0: Je suis convaincu que les gens nous écoutent. Ah, écoute, regarde, je vais bien faire ce que je veux chez nous.
1: Ouais, ben
0: je comprends.
1: Oui, ben
0: mais
1: oui,
0: tu sais, mettons, vous le vivez comment? Tu sais,
1: ouais,
0: mettons que vous êtes dans le rôle inversé. C'est-à-dire, c'est vous qui avez fait traiter votre pelouse.
1: C'est ça, là.
0: Puis là, les voisins, chaque côté de vous...
1: Ils font pas.
0: Puis moi, je me rappelle dans le quartier où je restais avec la mère des enfants,
1: ouais,
0: là, qu'on se sépare, c'était un quartier qui était fait sur un ancien pit de sable,
1: oui,
0: donc c'était des sols très arides.
1: C'est ça, là.
0: Et ils poussaient du pissenlit puis du pepic là-dedans,
1: y allait, hein,
0: que, tu sais, c'est pas long, même si tu traites ta pelouse,
1: ça
0: laisse là l'hiver blanc,
1: ah, ouais,
0: énormément, fait que... Il y en a qu'eux autres, c'était comme, hey, sais-tu quoi? Moi, tant qu'à investir de l'argent là-dedans,
1: ça,
0: moi, ça me dérange pas de marcher dans les pépites, je suis tout le temps gogoune de toute façon.
1: Ouais.
0: Fait que, m'a laissé aller ça. Fait qu'il y avait comme un...
1: Ça fait un peu fakir, là, c'est parfait, c'est un petit...
0: Tu passais d'un terrain à l'autre, tu sais, tu regardais ça, c'était comme, OK, lui, c'est vraiment négligé.
1: Oui.
0: Lui, il prend soin de ça aux petits oignons.
1: Hey,
0: lui, c'est vraiment négligé.
1: Ça, c'est fou, hein? Puis moi, on dirait que c'est pas... Là, on dévie, là, mais... Moi, tu sais, j'ai été dans des jumelés, j'étais encore dans un jumelé, puis j'étais dans un jumelé avant. Moi, quand je faisais la tondeuse, là, je l'avais demandé aux voisins, voulez-vous que je la fasse?
0: Ben ouais.
1: Moi, je trouve ça drôle, là. Quand ta lisière, t'as fait pas, là. Mais tu sais, ça se peut que tu t'entendes pas avec ton voisin, je comprends ça, là. Mais tu sais, t'as 3-4 coups de tondeuse à donner de plus. Qu'est-ce que ça change,
0: ouais,
1: même,
0: oui,
1: dans ta vie? Tu sais, puis je les ai, des fois, j'allais faire même l'autre bord en arrière chez eux, là.
0: Ouais,
1: mais
0: ouais,
1: tu sais, au pire, qu'ils fassent en arrière chez eux, mais là, en avant, là, la portion de, c'est, égal avec ma gouttière, j'ai toujours trouvé ça drôle comme...
0: Oui, ou tu sais, des fois, t'arrêtes un peu parce que, je sais pas, juste, tu sais, ton attention a dévié, là,
1: ouais,
0: t'as fait une traque de moins,
1: oui,
0: puis l'autre, il arrête à la moitié du,
1: oui,
0: terrain, fait qu'il reste vraiment juste,
1: c'est ça,
0: une traque de pelouse,
1: oui,
0: non faite.
1: C'est
0: alors,
1: ça.
0: Mais tu sais, ça... Ça, ah,
1: c'est
0: le voisinage.
1: Vous êtes dans quel clan, vous autres?
0: Uh-huh.
1: Justement, dans le... Il n'y a pas de problème, moi, avec des pissenlits sur mon terrain. Ou vous êtes dans ceux-là qui disent, ben moi, je fais traiter, j'aimerais ça que mes voisins le fassent aussi. Fait que 1-873-300-0973, en cette journée mondiale de l'abeille.
0: On va y revenir, d'ailleurs,
1: ben
0: parce,
1: oui,
0: que René Bougie s'amène pour la chronique gourmande
1: ça
0: dans
1: fait
0: une quinzaine de minutes à peu près pour l'heure. Les trois accords sont là avec J'aime ta grand-mère à haut.
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0: Et ça, c'est un bel événement qui s'en vient en fin de semaine. Le printemps des vins et spiritueux de miel. Mm-hmm. Vous comprendrez qu'on a un expert, nous autres, qui connaît ça.
1: Pas
0: le
1: mal.
0: Miel puis les abeilles, en cette journée de l'abeille.
1: Ah oui, le seul et l'unique René Bougie qui revient, ça faisait longtemps en plus.
0: Yes.
1: Ça commence bien. C'est Dadon d'y parler. Puis je pense qu'il y a un événement par rapport à ça aussi dans les prochains jours qui va nous jaser, là.
0: Après Miles Smith, collaboration de Niall Horan avec Drive Safe, parce que le meilleur de la musique est ici, à Haut.

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1: Yann, ça commence en fin de semaine, un superbe événement, le printemps des vins spiritueux de miel. Et quand on dit miel?
2: Ben oui, là, il y a une référence.
1: Une référence. Le seul unique René Bougie. Salut René!
2: Hello, hello!
3: Salut René!
1: Comment ça va?
3: Ça va vous autres?
2: Oui, ça va bien.
3: Ça faisait trop longtemps, là.
1: Ben oui, je sais, je sais, là, c'était le temps, tabarouette, qu'on s'en refasse une petite dégustation.
2: Yes!
1: Bon, fait que là, on a réglé le côté du printemps, là, on a nettoyé nos terrains.
2: Mm-hmm.
1: Là, on est prêt, le tourisme se remet à bouger aussi, il n'y a pas juste les bourgeons des arbres.
4: Exact, tranquillement, pas vite. Nous autres, la saison recommence officiellement le 25, donc on est vraiment aux portes du début de nos visites. Tu sais qu'on va être ouvert 7 jours sur 7. On a pas mal hâte,
2: On est concept, là. Ouais. C'est une journée spéciale pour toi, là. Toi, c'est fête au village.
4: Ah ben oui, tout à fait, là. On a sorti banderoles et fanfares parce que quand même, c'est la journée de l'abeille aujourd'hui, là.
2: Très cool.
4: C'est vraiment le fun. C'est une journée vraiment importante pour nous, tu sais, pour souligner tout le travail que nos petites ouvrières font pour nous, jour après jour, tu sais, tout le miel, tout le travail qu'ils accomplissent, la pollinisation. Bref, on s'entend, là, sans les abeilles, on serait bien mal en point dans notre société.
1: Mm-hmm. Ça, c'est clair. Puis parlons un peu de cet événement-là qui débute, là, donc, dans 2 jours, le printemps des vins et spiritueux de miel, qui a pour thème cette année le miel à boire.
4: Oui, tout à fait. Donc, cette année, on voulait vraiment faire rayonner tous les bons produits à base de miel, puis tout particulièrement nos alcools à base de miel, puis montrer qu'avec notre miel, mais oui, on peut avoir des bons petits pots de miel qu'on peut mettre dans notre thé, mais également, on peut faire des alcools, des hydromels. Fait que, tu sais, je rappelle, l'hydromel, c'est un vin, mais qui est fait à partir du miel qu'on fait fermenter. Fait que, il y a des hydromels qui peuvent être secs, d'autres qui peuvent être sucrés, d'autres qui peuvent être, aromatisés avec des fruits. Mm-hmm. Puis, c'est un peu ça aujourd'hui que je voulais faire. Je voulais vous montrer comme l'éventail de plusieurs hydromels qui existent. Puis, tu sais, on s'entend, nous, je veux pas tout apporter ce qu'on a à la Miellerie King, parce que, tu sais, on est rendu avec, nous, 8 hydromels en bouteille, des hydromels en canette. Mais aujourd'hui, j'ai sélectionné les hydromels qu'on a, dans le réseau de distribution de la SAQ. Fait qu'on a 3 hydromels en ce moment.
1: Fait qu'on va jouer au cobaye, nous autres.
4: Oui, exact.
1: Vous allez jouer ce rôle-là.
4: On va commencer avec le premier, donc notre hydromel Tradition, qui est un hydromel blanc semi-sec.
2: C'est celle-là qui est plus pâle, là, OK. Ouais.
4: Mm-hmm. Vous allez voir, là, ça ressemble vraiment à un blanc sec. Tu sais, comme on aurait l'habitude de prendre un peu...
2: Pour vrai, oui, là.
4: Oui, ça ressemble...
1: Ah, ouais.
4: Nous autres, on dit souvent, ça ressemble à un chardonnay. Tu sais, vraiment avec un côté un peu plus floral, un peu plus aromatique. Fait que moi, je l'adore avec des sushis, avec du tartare.
2: Pas trop fort, tu sais, parce que des fois, ça peut être, tu sais, ça peut être un goût... Mais non, c'est très bien balancé, comme on dit.
1: Ouais, j'aime ça.
4: On voulait quelque chose d'équilibré, qui faisait en sorte que, c'est ça, c'était un peu passe-partout.
2: Vraiment.
4: On avait vraiment, c'est ça, le miel qui était à l'honneur, mais sans être comme c'est ça, le côté vraiment comme licoreux du miel. Vous allez voir, on a certains produits qui le sont, mais tu sais, bref, on voulait vraiment montrer cet éventail-là, puis tout ce qui était possible, puis tu sais, l'hydromel Tradition, on est particulièrement fiers, tu sais, celui-là, on va le faire déguster bientôt, le 23 mai, dans le cadre de notre événement, on va être dans dégustation dans 50 SAQ un peu partout au Québec.
2: Mm-hmm.
4: Donc, franchement, on a bien hâte de le faire découvrir à plein de gens.
1: Puis tu sais, t'as parlé de sushi, mais tu sais, j'étais allé chez Nambou, c'est une coupe de
2: semaine,
1: Yann.
2: Oui, parce que là, ton deuxième après, là, c'est d'autres choses. Là.
4: Oui, le deuxième, un autre hydromel, mais vraiment ancré dans notre territoire. Là. C'est un hydromel rosé,
2: ça
4: mais
2: aux canneberges.
4: On a pris des canneberges de la région là, qui poussent à Saint-Louis de Blanford. Mm-hmm. Puis après ça, on l'a assemblé avec un hydromel à notre miel d'automne. Fait que là, t'as le tissuret de la canneberge, le goût du miel. On veut vraiment équilibrer le sucré puis le surette d'une certaine façon.
1: Ça se balance super bien.
4: Moi, je l'appelle un peu mon hydromel de terrasse. Fait que franchement, là, les pieds sur le bord du deck là, dans
2: c'est,
4: l'eau
2: c'est l'image
4: là.
2: Que j'avais
1: non mais c'est vrai faut que tu gardes la clé puis la petite serrure faut qu'elle soit enclenchée sur le patio là
2: quand tu reçois le monde là au début là de la soirée là ça se
4: déplace vraiment le fun
2: très bon
4: je trouve ça remplace un prêt à boire ou un truc comme ça là vraiment un petit passe partout
1: puis je l'aime le petit côté qui vient mordre un peu dans tout
2: ça
1: ça s'habitue tout de suite
4: exact le miel il balance vraiment tu sais
1: merci
2: OK, là, on a quelque chose de plus...
4: Là, on est
2: plus tard dans la soirée.
4: Exact, après, là, on retourne vraiment à nos origines vikings, en fin de compte, tu sais. Fait que, vraiment, on voulait faire une hydromel dans la tradition des hydromels, comme on se l'imagine, là, dans le temps des vikings médiévales, tu sais. Presque, les gens buvaient ça dans le crâne de leurs ennemis, hein. Fait que, vraiment, une hydromel très licoreux, tu sais. Fait qu'on était à 17,5% d'alcool.
2: Ouais, ça, c'est pour les vrais, mettons.
4: Ouais, exact. Lui, c'est notre hydromel ancestral. Ouais.
1: C'est clair que Thor dans Avengers, ils se mettaient chaud avec ça, là.
4: Ouais, définitivement. Puis on s'entend vraiment, on a le côté barriqué également parce qu'on l'a fait vieillir dans une barrique qui avait contenu du bourbon auparavant.
2: Oui, c'est ça que je goûtais, que j'étais pas capable de dire.
4: Ça ressemble vraiment beaucoup à un Porto, tu sais. Fait que ça, avec un fromage cheddar vieilli, si vous aimez le bleu avec du bleu, avec des terrines. Moi, j'adore ça, franchement. Ou même avec un petit foie gras, là. Il y en a des super bons dans la région, là, des producteurs qui en font, là.
2: Oui.
4: Ça, avec une hydromel tradition, ancestrale plutôt, là, c'est vraiment super.
1: Est-ce que tu pousserais la comparaison? Parce que souvent, on va faire Porto chocolat noir. Est-ce que tu ferais chocolat noir avec ça aussi?
4: Oui, tout à fait. Oui, on l'a essayé même avec un gâteau au fromage, avec de la crème brûlée.
2: Ouais,
4: c'était vraiment le fun. J'ai même un restaurant gastronomique. Eux autres, ils ont fait un assemblage avec une crème brûlée aux oursins. Fait que c'était vraiment funky pour le vrai.
2: C'est
4: le
2: clair.
4: Fait que ce côté-là gras, le côté iodé qui se mariait avec le côté céréal du sarrasin. Là. Franchement, la limite, après ça, c'est l'imagination. Là. Fait que
1: là, on part cette belle saison touristique-là. Mm-hmm. Fait que René, ce sera pas ton dernier barbecue avec nous autres dans les prochaines semaines?
4: Aucun non. Plein de belles surprises, des super beaux cocktails. On va avoir le temps de s'amuser, je pense.
2: Toujours prêt à être cobaye.
4: Dans deux semaines? Oui, tout à fait. Dans deux semaines, le 4 juin? 4 juin? C'est-tu le 4 juin? Non, 3 juin.
2: On s'en voit 3.
4: 3 juin. Oui, exact. Encore plus tôt.
1: C'est un rendez-vous. René Bougie, merci.
4: Hey, toujours un plaisir.
2: Salut.
4: Yes, bye-bye.

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1: Vous avez apprécié le moment en compagnie de René Bougie. Ben, la question qu'on vous pose aujourd'hui est en relation avec ça.
2: Ben
1: dans
2: oui.
1: Quelle équipe vous êtes? Est-ce que vous embarquez dans le trip de laisser pousser la pelouse pour donner un petit peu un break à nos abeilles? Ou, ah non, moi j'aime ça quand c'est clean, fait que j'embarque pas vraiment là-dedans. On est curieux de vous lire en 873-300-0973. On va aller à la salle des nouvelles. Claude oui. Marquis s'amène.
2: Savais-tu qu'il y avait le palmarès des villes où il fait bon vivre au Québec? On
1: s'y retrouve. Chaque année, il y a ça.
2: Ouais, ouais. Où est Drummond? Où est Victo? Où est Thetford? De là-dedans, Mégantic et autres. On va vous donner des détails. Martin Saint-Louis n'était pas à l'entraînement. On est parti en part un matin. Je peux vous dire déjà, spoiler alert, il est de retour avec l'équipe.
1: Ah, c'est une bonne nouvelle, ça.
2: Je pense qu'il y avait une grosse envie. Non, mais on parlera sérieusement de ce qui se passe par rapport à ça et de la victoire aussi ce soir qui pourrait avoir une première Coupe Walter. Pourquoi pas?
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4: Bonjour, ici Claude Marquis. Voici vos actualités. Pour la deuxième année consécutive, Brigitte Boisjoli est à la direction du spectacle de la Fête nationale qui sera organisé au parc Woodyatt de Drummondville le 23 juin prochain. L'organisatrice doit aussi prendre le micro pour un mélange de reprises de chanteuses québécoises. Brigitte Boisjoli explique qu'elle souhaitait une programmation plus rock dès la fin de la dernière édition.
5: Dès la dernière seconde du dernier spectacle l'an passé, le 23 juin au soir, je me suis dit j'aimerais ça que ce soit plus rock l'an prochain. Donc, tu sais, vers qui me tourner, c'est qui les rockeurs du Québec que j'aime aussi. Il faut que ce soit mes amis parce qu'on travaille très rapidement pour faire cette Saint-Jean-là.
4: La première partie sera quant à elle assurée par le groupe Langue de Bois. 5 jeunes de Drummondville qui sont inscrits au Cégep au programme de musique. La ville de Drummondville a adopté sa première politique d'accès aux documents hier. Cette initiative vise à encadrer l'accès à l'information municipale dans les limites prévues par la loi, tout en respectant la protection des renseignements personnels. Certains documents non officiels, tels que les notes personnelles, demeureront toutefois exclus du droit d'accès, comme l'explique le maire de Drummondville, Jean-François Houle.
6: Il y avait avant l'idée que dans le doute, on produit pas. Là, dans le doute, on produit. Quand une décision va être finale, rendue de façon finale, en principe, les rapports qui ont servi aux décideurs vont être produits.
4: Et les travaux sont officiellement commencés pour la modernisation du centre Marcel Dionne. L'équipe sur place a procédé à l'installation de clôtures extérieures pour la préparation du chantier. Le stationnement entre l'entrée donnant sur la rue Cockburn et la porte numéro 10 à l'arrière du bâtiment est maintenant inaccessible. C'est ce qui complète vos informations. Pour plus de nouvelles, visitez mondrumon.com.
7: Il n'y a rien pour se mettre en travers de toute la visibilité qui va être plein feu sur la victoire ce soir qui pourrait mettre la main sur une première Coupe Walters.
8: Eh oui, pourquoi pas? La LPHF, la suprématie, c'est la première fois que la victoire atteint la finale contre la Charge d'Ottawa. Donc, en plus, ça serait au Canada, c'est sûr, c'est assuré. Mm-hmm. C'est une série finale très serrée, un bon duel de gardien de but. Donc, ça va se régler, on l'espère, ce soir. Donc, s'il l'emporte, en plus, c'est ça le follow spot du fait que le Canadien joue pas ce soir. Demain, la série finale commence, mais je leur souhaite vraiment, c'est du côté d'Ottawa et si nécessaire, il y a un match 5, parce que c'est un 3-5, samedi après-midi. On se mettra pas en même temps que le Canadien. On n'est pas fou à temps plein, comme on dit. Donc, dès 19h ce soir à RDS, pour ceux que ça intéresse. Sinon, ça commence la finale dans l'Ouest ce soir, sans Cale Makar pour l'Avalanche. Donc, ça, c'est confirmé juste pour le match 1. On y va au jour le jour.
7: Si vous le saviez pas, ils ont fait ça simple, pour finale de conférence et finale de la Coupe Stanley.
8: Tout à 8h.
7: Tout le temps 20h.
8: C'est ça.
7: Ouais, mais dans l'Ouest, ça donne, 20h, heure de l'Est.
8: 20h, c'est surtout le public américain. Ouais. Donc, c'est à 20h. Je sais que c'est tard. On va se coucher
7: mais
8: tard.
7: Mais pour eux autres, c'est tôt.
8: C'est ça. Pour dans l'Ouest, c'est tôt.
7: Tu comprends?
8: Dites-vous que c'est à 5h, la game, mettons, pour ceux de la côte Ouest. Mais ça fait bien, Moi, j'aimais ça le dimanche à 5h, tu manges en même temps. C'est parfait.
7: Dimanche, oui, mais en semaine, tu travailles.
8: Je manque
7: le début de la game, c'est plat.
8: Je comprends.
7: Bon côté de la clôture.
8: C'est ça, exactement. C'est la folie Alex Newhook à Terre-Neuve. Il y a des... c'est ça, c'est capoté. Il y a des banderoles partout parce que là, c'est le héros national là-bas du côté de Terre-Neuve. Puis avec raison, Alex Newhook qui a propulsé le Canadien dans cette finale de l'Est. Martin Saint-Louis était absent de l'entraînement ce matin, mais a été de retour après avec l'équipe. Là, a manqué quelques heures seulement. On est parti en peur. On en reparlera dans Par la bande de tout ça, ce qui entoure, le bruit entourant la finale de l'Est et d'autres choses aussi dans la LNH.
7: Ça va descendre au mercure pas mal la gang pour ce soir et cette nuit. Dans le centre du Québec, Victo Drummond, partiellement nuageux, minimum de 6. Puis ce sera un petit peu plus fret encore. Le secteur au sud de Thetford Mines, Lac Mégantic par exemple, avec les nuages, il y a minimum de 3.
8: Hey boy.
7: 30 aujourd'hui, 3
8: voyons,
7: cette nuit.
8: C'est qui se passe?
7: Demain, alternance de soleil et de nuages dans le centre du Québec. Donc, Victo Drummond, max 14. Et au sud, soleil mur à mur demain. Mm-hmm. Également un max à 14 degrés.
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7: On est là et on ne manquera pas d'ici pas tout à fait une demi-heure. La collègue Sabrina Bernier de la boutique Le Cargo qui va venir nous donner encore une fois de belles idées pour sauver des sous.
8: Elle nous a dit que pour travailler sur le terrain, entre autres, des trucs à faire, là, des sorties dans les prochaines fins de semaine. On va être là avec nous autres dans une vingtaine de minutes.
7: Ça a l'air que les offres de déménagement, ça sort so-so à ce temps-ci de l'année.
8: Oui, il paraît, hein?
7: Il paraît.
8: Ben, ça doit être bientôt pareil.
7: minute.
8: On va pas aller aux pommes, là, en fin de semaine? Ah non, c'est pas ça, je suis mêlé. OK, parfait.
7: On se calmera.
8: Sinon, on en parle à bande, comme je disais, il y a beaucoup de choses dans la LNH. Ça fait jaser. Les tractations au niveau des autres équipes pour les entraîneurs. On va venir surtout sur le Canadien.
7: Préambule
8: aussi.
7: Préambule du match numéro 4 de la victoire ce soir.
8: Et oui. Parler d'autres choses aussi que juste dire que c'est ce soir, des choses à dire sur ce match-là. C'est important, là. Tu sais, l'impact que ça pourrait avoir sur vos filles pour jouer au hockey, avoir une équipe championne ici, inspirer une nouvelle génération de joueuses, là.
7: Une première équipe canadienne en LPHF, parce que ça a toujours été aux États-Unis, c'est depuis l'instauration de cette ligue-là. On va ramener ça chez nous avec la victoire, toi chose, pas à peu près. Merde de la musique, c'est aussi votre Toon qui punch.
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7: Toon à propos de Scorpions ce soir dans le trafic. Vous allez me dire, ouais, mais on dirait qu'ils prennent pas pour la bonne équipe dans Toon. Je comprends, mais moi je fais juste écouter le feeling.
8: On pourrait changer le titre momentanément, le temps d'une série.
7: Tu te donnerais quoi comme titre, mettons?
8: Ben, Beat You Like a Hurricane.
7: Oh!
8: Ouais, c'est ça.
7: Ça pourrait être bon, ça.
8: C'est ça. Parce que Ben, en fait, faudrait que je travaille là-dessus. En fait, je vais travailler là-dessus demain dans mon monde. Je vais changer des affaires, là. Comme on a changé des choses sur les menus avec Buffalo, là.
7: Il faut faire des idées,
8: faut attaquer l'ours par les cornes.
7: On dit tout à ça. Ouais, j'aime ça.
8: Yes, sir.
7: Ça, c'est ma préférée, ça.
8: Mais quand même bonne, la toune.
7: 1984, yes. Scorpions. Que j'aime, ce band-là. Rocks you like a hurricane. 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
1: Il y a du hockey ce soir, plein feu sur le match numéro 4 de la série en LPHF. Entre la victoire de Montréal et la charge d'Ottawa. Deuxième opportunité pour la victoire de mettre la main sur la Coupe Walters. On va pouvoir regarder ça avec grand intérêt. Ça va faire du bien aussi, on se le cachera pas, Yann, que la victoire est le spotlight, le follow spot sur eux, qu'ils aient toute la place ce soir pour qu'on puisse regarder ce match-là sur les ondes RDS, je crois.
2: C'est ça, oui, 19h avec notre collègue Karel Aymard, qui est là le mercredi, qui était là ce matin en jasant, puis elle disait, elle trouvait ça le fun justement, parce que elle dit, c'est quasiment mieux de même, tu sais, de gars. Avec un soir où justement il y aura un peu plus d'intérêt dans une game du Canadien que lors d'une game du Canadien en même temps, tu sais, faut le dire, veut pas. Fait que tu sais, c'est tout des faits qu'on a vu aux Jeux Olympiques là, mais qui jouent, il y a des bonnes Canadiennes qui jouent pour la charge d'Ottawa contre la victoire, donc Marie-Philippe Poulin, Laura Stacey, Abby Rock. Moi, j'étais allé voir Erin Ambrose, Anne-Renée Desbiens, puis tout ce monde là au Centre Bell, puis c'est beau à voir ce calibre là. La charge a pas des mauvaises joueuses pour autant. Non. Tu sais, une Jocelyne Larocque, puis tout ça, puis c'est des gros, des joueurs, c'est l'avenir un petit peu aussi du hockey féminin. Il y en a des jeunes qui ont percé, là, des premiers choix sont très rapides. La nouvelle vague, là, je te dirais, de joueuses féminines, ça joue au hockey en tabarouette, ça joue rapide, là.
1: Il y a quand même une différence avec le masculin, parce que les filles deviennent éligibles après leur université.
2: Exactement.
1: Fait qu'elles vont arriver pour le repêchage, la LPHF,
2: plus tard dans leur
1: recrue, 23, 24 ans.
2: Ça joue plus avec les équipes nationales. Exact. Après ça, là, ça tombe dans la
1: LPHF. Programme de développement.
2: Ils sont en train de développer cette ligue-là, là, gars. Je te parlais la semaine passée qu'il allait avoir Hamilton et Las Vegas comme expansion l'année prochaine.
1: Il n'y en a pas d'autres aussi.
2: On confirme San Jose aussi. Fait que là, on veut aller un petit peu partout, là. C'est un propriétaire unique, hein, la LPHF. C'est ça qui est compliqué un peu. On dit qu'on veut contrôler le message et on veut, on travaille, les joueuses veulent travailler à démocratiser aussi le hockey féminin. En même temps, à rendre ça plus professionnel parce que c'est la première fois. On a travaillé longtemps sur cette ligue-là depuis des années. On a essayé plein d'affaires qui marchaient pas. Puis là, ça semble vouloir marcher là de plus en plus. Puis il y avait du monde à Ottawa, je te dirais, là, ils ont frôlé le 17 000 personnes. Fait qu'on s'attend à ça encore à soir. Là.
1: C'est plus qu'au sénateur.
2: T'as tout compris. T'sais, c'est malade. Là. Fait que là, moi, je pense que ça se passe à soir. Là. On l'espère. C'est très serré cette finale-là. C'est tout décidé par un but à date. Alors, la victoire, c'est un 3-5. Ils pourraient gagner leur troisième match. Ce soir, on va surveiller ça.
1: Sinon, le corridor, ça commence à soir aussi dans l'Ouest.
2: Oui. Colorado contre Vegas sans Cale Makar. Ça, c'est un gros facteur pour l'Avalanche quand même. Là. Ça, tu vois que ça joue tout de suite là, sur l'avantage numérique, surtout...
1: La relance en attaque, la vitesse.
2: Exact. Écoute. Mais McKinnon à lui seul est un facteur X. Là, puis je te dirais que Nick Cash, je pensais pas que Nick Cash aurait autant d'impact que ça, puis il a super bien fait.
1: Moi, je pense que l'Avalanche l'ont ramassé, lui, là, dans l'échange avec Rantanen.
2: Ah, oui.
1: Ils l'ont ramassé juste au bon moment dans sa carrière. Il y a des joueurs comme ça qui vont connaître une éclosion juste après avoir été échangé. Là.
2: Exactement.
1: Ben, c'est exactement ce qui s'est produit avec Martin Nikash. On pensait qu'il allait être bon, ce gars-là, quand il était drafté. Il me semble qu'il a été drafté même année que Kotkaniemi.
2: Ça se peut très bien.
1: Quelque chose de même.
2: Oui, qu'on va retrouver d'ailleurs dans la finale de l'Est demain. Ah ben non, c'est vrai, il est benché. Il a pas joué. Il a-tu joué un match, je pense pas. Hein?
1: Je pense pas.
2: Il est très en train encore de faire un 4, là. Vous vous rappelez de ça quand il faisait les 4, là, vers la foule. Mais, j'ai bien hâte de voir ça, cette finale-là commencer, ce soir. En plus du fait qu'on a vu John Tortorella et, le DG faire un point de presse commun. T'as vu ça? Puis, ils semblent s'aimer, ces deux-là.
1: Ouais, ben, en fait, je pense qu'ils ont un bon fit. Puis, tu sais, c'était quand même drôle d'y voir arriver là. Puis, tu sais, tout souriant, puis
2: Tortorella, deuxième choix,
1: généreux de son temps, puis dans ses commentaires.
2: Faut le dire, il a manqué un point de presse, puis il a eu 100 000 $ d'amende, puis il perd un deuxième choix à cause de ça cette année là.
1: Tu sais, puis faut s'en foutre pas à peu près pour agir de la sorte, mais c'est pas surprenant quand il est question de John Tortorella, puis je trouve ça plate parce qu'un gars comme ça qui va traîner une réputation de vieux dinosaure,
2: ben
1: parce qu'il s'en est un, mais quand même, quand tu l'écoutes parler à froid,
2: connaît son hockey,
1: ben pas juste ça, il est wise, il est vraiment wise, et je suis convaincu, puis c'est ça que Kelly McGrimmon disait, il dit, moi j'ai aucun problème à voir un coach vilipender ses joueurs, à partir du moment où le traitement est égal pour tous,
2: exact,
1: et même, puis il dit, ça peut paraître curieux de dire, moi j'ai pas problème à ce qu'il fasse ça en avant de tout le monde, parce que tout le monde voit aussi que même si c'est une vedette, il n'y a pas d'exception pour toi.
2: Non, c'est ça, c'est ça.
1: Tu n'as pas travaillé là-dessus, je te dis que tu n'as pas travaillé là-dessus.
2: Mm-hmm.
1: Fait que tu sais, je peux pas dire que ça me réconcilie avec la candidature de John Tortorella, qui, tant qu'à moi, fait partie de cette génération-là
2: oui.
1: que j'ai.
2: Passons à autre chose.
1: Oui, parce que tu sais, tu as comme l'antichrist
2: oui.
1: qui est Martin Saint-Louis, qui lui arrive avec genre une psychologie.
2: Mais c'est son dauphin, puis... c'est ça qui est le pire.
1: En plus.
2: Ben oui, parce qu'il l'a coaché à Tampa Bay. Là. Fait que genre de voir ça, hein. Et Rob Brind'Amour puis Martin Saint-Louis, ça a évolué un contre l'autre aussi. Là. Mm-hmm. Il y a bien des belles petites histoires qu'on va vous passer, qu'on va vous parler demain avec Tony.
1: Arpin, l'épine s'amène avec Saint-Félix, mais avant Stromae, ce point dans le trafic. On retourne en 2010 avec Alors on danse.

0: Bon, elle vient nous parler à chaque semaine d'économie. Je te dis, tu avais de me partir un GoFundMe pour trouver un budget pour qu'on l'engage à temps plein dans le show.
1: Oui, ça serait bon, ça.
0: Ah oui?
1: Ah oui, ben, je suis premier 20 piastres et demi.
0: T'embarques avec moi?
1: Je suis là!
0: Salut!

0: poignée de la boutique Le Cargo s'amène pour vous faire économiser la gang. On fait ça après le meilleur de la musique au retour de la pause.
1: Ah oui.
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16: Quelle belle journée on a eu encore une fois sur le Grand Drummond. Deux de suite, là, quand même au-dessus des normales à sa fête du mois de mai. Mais ça va se gâcher ce soir et l'année prochaine avec des nuages. Minimum 6 seulement à Whoopalai. Quand même, hein, demain, max de 14 avec généralement du soleil. Même chose pour vendredi, encore un peu plus chaud avec 19. On salue toute la belle gang qui écoute le 92.1, dont c'est la fête. Claude Harel, bonne fête. Marie-Lisa Robert, Annie Fontaine également, François de Grandpré. Donc, bonne fête à toute cette belle gang qui écoute le 92 ans.
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0: Encore une fois, c'est un bonheur de l'accueillir dans le studio Max Poutine pour venir nous jaser d'économie, notre collègue de la boutique Le Cargo. Salut Sabrina Bernier.
1: Salut.
2: Salut.
0: Sab, encore une fois, c'est une grosse semaine, plusieurs autres belles offres qui vont débarquer sur la boutique d'ici la fin de la semaine. Parle-nous de l'offre coup de cœur cette semaine.
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2: C'est assez rare, tu peux sortir pour 10 $, on s'entend.
1: C'est ça. Oui, c'est ça. C'est ça garde l'argent pour faire le reste, pour avoir du fun sur place, on se comprend. Si tu as payé moins cher ton entrée, ben, tu te gâtes avec d'autres choses.
0: On entend déjà les parents dire, ben, c'est ça, mais là, quand mon enfant va dire, hey, je peux savoir une crème à la glace, ben, là, ça. 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
1: 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Là. On est direct là-dedans. Vraiment. Tu viens de découvrir, tu fais comme, OK, là, gars, ça fait 2 ans qu'on est exposé.
0: Ah, j'ai Let's ton go. Contrat d'emploi, oui, Yannick. T'as pas le droit.
1: J'ai pas le droit.
0: Que tu le laisses aux auditeurs.
1: OK, ben je vous le laisse, mais je vous donne 2 jours.
2: Écoute, moi, je travaille pour Cargo puis je te donne la permission.
1: Ah, merci, ça. Ah, regarde,
0: bon,
1: tu vois,
0: c'est ça.
1: T'as peut-être pas de faire un choix de trafic lundi ou jeudi. Je sonne maintenant.
0: Hey, Sab Bernier, merci beaucoup d'avoir pris le temps encore cette semaine.
2: Merci à vous autres.
0: Salut, bonne semaine.
2: Salut.

0: chaque fois, Yannick, qu'on lui jase, on en ressort non seulement moins niaiseux, mais bien informé. Louis-Philippe Arnoirel s'en vient les prochaines minutes.
1: Ouais, il va nous jaser, il va revenir sur le conseil municipal qui avait lieu hier soir exceptionnellement avec le long week-end, le dossier de la pression d'eau dans la Marconi. Il y aurait une finalité à tout ça, fait qu'il va nous en jaser.
0: On va faire ça après le meilleur de la musique de l'autre côté de la pause, ici à Haut.
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0: Mesdames et messieurs, bien branchés dans le trafic, on le soupçonne fortement. Plus ça va,
1: oui,
0: plus je le soupçonne de se cloner tellement il est partout.
1: Oui, oui.
0: Sur Drummond et les
1: environs. J'en ai vu deux, trois en même temps.
0: Ah oui?
1: Non, oh, mais j'ai vu Tir au but et lui dans le même endroit, mais je croyais que c'était la même personne.
0: Notre journaliste de mondrummond.com, Louis-Philippe Arnaud Harel. Salut LP.
2: Là, si tu voles mes secrets, là, c'est un problème.
0: Mais ça, ça fait pas partie d'un peu de l'accès à l'information,
1: oui,
0: ça,
1: oui,
0: LP?
1: C'est partout, partout, partout.
0: Ce qui est bon pour Pitou et pas bon pour Minou?
2: Quelle mise en contexte, Maxime.
0: À vous, hein?
2: Effectivement, l'accès à l'information, ça a été pas mal le sujet de l'heure là dans la séance, lors de la séance du conseil municipal qui a eu lieu évidemment mardi au lieu de lundi à cause de la fête des Patriotes.
0: Mm-hmm.
2: Ça a été plus, tu sais, j'en ai vu qu'il y avait plus de dossiers, si on veut, de gros dossiers différents, mais lui, il y en avait un gros, c'est-à-dire la pression de l'eau dans le secteur de la Marconie.
1: Ouais.
2: C'est un dossier qu'on a suivi quand même depuis très longtemps. On le connaît surtout depuis 2022, je dirais environ, là où est-ce qu'il y a des citoyens qui sont sortis pour réclamer une meilleure pression d'eau dans leur domicile, disant qu'il n'y en avait pas assez et tout ça. Ça a roulé 2022-2024. Jean-François Houle qui avait dit en 2026 qu'il s'est repenché sur le dossier pour savoir est-ce qu'il y a quelque chose d'autre qui peut être fait là-dessus. Là, finalement, en conseil municipal, il a pris la parole pour signifier que, selon les recherches qui ont été faites, la moyenne de pression, là, ça se mesure en PSI, était de 45 pour ce quartier-là, alors que il n'y a pas de réglementation officielle, mais les normes prévoient que le minimum à atteindre, c'est un 40 PSI. Donc, on était vers le bas, mais on était, selon toute vraisemblance, et aussi pour tout ce qui est évidemment la sécurité incendie, tu sais, les pompiers, il faut qu'il y ait assez d'eau s'il y a un feu là pour être capable de faire tout ça. Donc, ils étaient dans les normes. Il est revenu sur les deux solutions qui avaient été envisagées jusqu'à maintenant, c'est-à-dire l'installation d'un surpresseur là pour l'entièreté du quartier qui avait une facture là d'environ 750 000 il y a 4 ans, donc à parier là que ce serait bien différent en 2026 en plus de ça, mais comme quoi avec un sondage qui avait été fait justement en 2022, la majorité, ou en tout cas il y avait pas unanimité pour dire on veut une taxe de secteur pour pouvoir installer cet instrument là. Et l'autre option d'augmenter la pression à l'usine, c'était pas possible parce que bon, la Marconie est plus élevée par rapport au niveau de la mer, si on veut, là, tandis qu'il y en a d'autres secteurs de Drummondville qui sont plus bas, donc que la pression est plus haute. Si on augmente la pression à l'usine, ben eux aussi, elle va être beaucoup plus élevée. Et là, ça peut devenir dangereux aussi. Donc, on était dans une espèce de juste milieu où est-ce que oui, il y avait peut-être de la pression qui était un petit peu plus faible dans le coin de la Marconie, mais tu sais, on pouvait pas le régler de ce coin-là. Donc, en revenant un peu là-dessus, Jean-François Houle signifie que, programme qui permet d'acheter des mini-suppresseurs maison, à peu près au coût de 3 000 $, là, et dont la ville pouvait rembourser jusqu'à 50%, c'est maintenu. Il y en avait déjà deux citoyens, apparemment, qui, tout récemment, là, en ont bénéficié.
0: Bonne
2: pour
0: nouvelle.
2: S'installer des appareils. Apparemment, selon les dires du maire, là, ça fait pas de bruit, ça s'installe bien, et était relativement satisfait de cette addition-là. Et l'option numéro 2, parce qu'il y avait quand même un regroupement citoyen qui avait demandé que la ville puisse publier là, les rapports qui ont été faits, les analyses qui ont été faites dans le dossier, question que les données soient connues, ben là, ça a été annoncé que ces rapports-là vont être rendus publics. Et là, on arrive un peu avec ton entrée de jeu. Parce
1: c'est
2: que
1: ça, ça ne sera pas juste pour ce dossier-là, Louis-Philippe, ça va être pour
2: exact.
1: Tout ce qui est public de la ville, là, finalement. Là. Les registres publics, ces affaires-là, là, on va avoir accès à tout, là.
2: C'est carrément une politique d'accès aux documents, en fait. Là, c'est une nouvelle politique qui a été adoptée hier en conseil municipal par la ville, qui fait en sorte que dès qu'il y a un rapport, dès qu'il y a une entrée d'information, dès qu'il y a des données, des statistiques, des fichiers qui ont été déposés publiquement, des permis, des contrats qui ont été finalisés, ben tout ça va être rendu public à partir de maintenant, à moins de contraintes légales et évidemment en protégeant les données personnelles aussi, parce qu'on veut pas donner des adresses de citoyens
1: disponibles
2: à tous. Ce qu'on veut légalement, de toute façon, il faut respecter ça aussi. Et ce matin, j'ai eu la chance de reparler avec Jean-François Houle, qui me signifiait que ça va être surtout à partir des dossiers de maintenant vers le futur, parce qu'il n'y a pas vraiment un archivage, à moins que ce soit vraiment pour des dossiers précis, comme dans le cas justement de la Marconie, où on parlait là, d'un dossier 2022. Il n'y a pas d'archivage de ces analyses-là qui sont faites nécessairement. Donc, ça va être surtout à partir de maintenant et vers le futur, en fait.
1: Ah, c'est bon ça. On va surveiller ça avec grand plaisir. Et on continue de se suivre sur le Monde Roman, Max. Hein? On le lit tous les jours.
0: Évidemment.
1: Et on reçoit ça avec l'infolettre à chaque soir à 18h dans votre courriel. C'est bien fait.
0: Louis-Philippe Arnoirel, merci d'avoir pris le temps, buddy.
2: Merci, là, il faut que j'aille reprendre mon costume de tir au but, là.
1: Oui, c'est ça, exact. Ouais, c'est ça, pas trop, il lave une fois par semaine.
0: C'est important.
1: C'est ça, OK.
0: Merci, LP, bonne
1: Salut.
0: Semaine.
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2: Je me croise les doigts et je ne les décroise plus de la soirée en espérant une victoire de la victoire ce soir.
3: Oui, ça serait vraiment le fun. Un premier championnat de la LPHF au Québec. Et puis en plus, avec tout le follow spot qu'elle mérite, la gang de Marie-Philippe Poulin et toutes les joueuses de la victoire de Montréal. Donc, on surveille ça ce soir. Sinon, vous avez manqué quelque chose. Là, vous étiez en deux rushs, là, d'un cours de soccer, un autre affaire, sortir de la job. Ben,
2: service de garde,
3: c'est ça,
2: école, patente.
3: Au 92.1 ou 97.3.ca, le rattrapage est toujours là.
2: Demain, Pierre et Foudiz, on revient avec déjà notre dernière de la semaine. Ça va passer
3: ben oui.
2: Une petite semaine de 4 jours.
3: Ouais.
2: C'est comme ça. Donc, on vous attendra, Yannick et moi, demain même heure, même poste, 14h55. En attendant, ben, chaque semaine pour les hits. À demain, tout le monde.
3: Ciao.

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5: Bonsoir, ici Claude Marquis. Voici vos actualités. Pour la deuxième année consécutive, Brigitte Boisjoli est à la direction du spectacle de la Fête nationale qui sera organisé au parc Woodyatt de Drummondville le 23 juin prochain. L'organisatrice doit aussi prendre le micro pour un mélange de reprises de chanteuses québécoises. La première partie sera assurée par le groupe Langue de Bois, qui sont 5 jeunes de Drummondville inscrits au Cégep au programme de musique. Et la ville de Drummondville a adopté sa première politique d'accès aux documents hier. Cette initiative vise à encadrer l'accès à l'information municipale dans les limites prévues par la loi, tout en respectant la protection des renseignements personnels. Certains documents non officiels, tels que les notes personnelles, demeurent toutefois exclus du droit d'accès. C'est ce qui complète vos informations. 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
4: Bon début de soirée, déjà la moitié de la semaine de fête, c'est ça l'avantage d'une semaine de 4 jours. Mon nom est Chuck et je m'installe accompagné que de numéro 1 des 30 dernières années. On a la reprise de Cake de I Will Survive qui s'en vient et Foo Fighters, mais aussi Low Combs dans les prochaines minutes. Et pour commencer, c'est Ex-Ambassadors et Renegades sur le meilleur de la musique à haut.

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1: On a du rock à la sud-africaine qui s'en vient dans les prochaines minutes avec Come With Me Now. The Congos, ce sera là. On aura aussi le dernier hit de Somber Home Wrecker, ce sera là. Et pour l'instant, une toune qui a déjà 20 ans. Le temps passe à la vitesse du son. The Speed Up Sound, Coldplay sur le meilleur de la musique. Ah oh!

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0: 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On va retourner en 2013 dans les prochaines minutes dans les hits avec One Republic et Counting Stars. Et on aura aussi un gros hit de 2008 des Killers avec You Men. Et on a l'impression que cette chanson-là est un peu dans l'ombre de Somebody Told Me ou bien de Mr. Brightside. Mais c'est juste une impression parce que la chanson fait quand même son petit bonhomme de chemin. En 2008, elle est ajoutée au Guitar Hero World Tour. En 2010, on l'a utilisée pour faire la promotion de la Coupe du Monde de la FIFA en 2010. Et aussi American Express en 2018 qui l'a utilisée pour une pub. Il y a aussi la Banque TD qui l'a utilisée cette année en 2026. Et en 2024, la chanson a été utilisée dans le premier épisode de la deuxième saison de Big Door Prize. You Men, The Killers, ça s'en vient sur le meilleur de la musique à haut.
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venir dans les hits, une chanteuse originaire d'Ottawa qui fête le 30e anniversaire de sa chanson Ironic. On va fêter ça dans les prochaines minutes avec Alanis Morissette. Et pour l'instant, c'est Zombie Youngblood sur le meilleur de la musique.

0: hâte au prochain album de Sublime. Ça sort enfin très bientôt, le 12 juin prochain. Et là, on va entendre Sublime. Et le chanteur que tu vas entendre, malheureusement, nous a quittés. Et c'est son fils qui a pris le relais sur le nouvel album. Donc, un premier album officiel en 30 ans pour le groupe Sublime qu'on écoute avec Santeria sur le meilleur de la musique à haut.
1: Allô!

0: C'est déjà tout pour les hits. On se retrouve demain 18h pour l'édition du jeudi. D'ici là, manque pas demain 6h pour bien commencer ton jeudi. C'est les 100 000 matins. Mon et Chuck, je te souhaite un très beau mercredi soir. Goodbye!
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5: Bonsoir, ici Claude Marquis. Voici vos actualités. Pour la deuxième année consécutive, Brigitte Boisjoli est à la direction du spectacle de la Fête nationale qui sera organisé au parc Woodyatt de Drummondville le 23 juin prochain. L'organisatrice doit aussi prendre le micro pour un mélange de reprises de chanteuses québécoises. La première partie sera assurée par le groupe Langue de Bois, qui sont 5 jeunes de Drummondville inscrits au Cégep au programme de musique. Et la ville de Drummondville a adopté sa première politique d'accès aux documents hier. Cette initiative vise à encadrer l'accès à l'information municipale dans les limites prévues par la loi, tout en respectant la protection des renseignements personnels. Certains documents non officiels, tels que les notes personnelles, demeurent toutefois exclus du droit d'accès. C'est ce qui complète vos informations. 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

mercredi 20 mai 2026. Je m'appelle Mathieu Guimond. C'est un plaisir de passer ce mercredi soir en votre compagnie, bien branché à votre radio à Drummondville. Au menu de l'émission de ce soir, entre autres, on va jaser de propositions d'activités, des trucs qui s'en viennent au cours des prochains jours dans la grande région de Drummond, les environs, des économies à vous faire faire également, puis pourquoi pas un petit coup d'œil également à ce qui retient l'attention dans l'actualité. Ça, c'est pas compliqué. Allez faire votre tour sur mondrummond.com pour voir ce qui a retenu notre attention dans l'actualité du jour. On parle entre autres du début du chantier pour le centre Marcel Dion, qui était dû beaucoup d'amour, mais là c'est ça, on commence à y donner de l'amour pour revamper le domicile des voltigeurs de Drummondville. Il y a également une première politique d'accès à l'information municipale qui a été présentée du côté de la ville de Drummondville. Les détails sur ces nouvelles et d'autres nouvelles sur mondrummond.com et pensez donc à vous abonner à l'infolettre. 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
1: Ça, je pense que vous allez être d'accord avec moi. C'est vraisemblablement le coup d'envoi de la belle saison à Drummondville. Cette activité qui vous attend à partir de demain jusqu'à dimanche, c'est la saison d'ouverture des terrasses à Drummondville. Une ambiance 100% terrasse qui vous est proposée par à peu près une trentaine de commerçants de la région qui vont être là pour vous proposer des offres spéciales, des créations originales qui sont au menu. Tu sais, tu filmes 5 à 7 avec des collègues de travail, avec des chums, ou encore petite sortie familiale au resto, prendre un petit café, tout ça. Même des friandises glacées. Il y en a vraiment pour tous les goûts. On voulait avoir un peu plus de détails sur cet événement-là. Rendez-vous sur le site tourismedrummondville.com. Et bien évidemment, le rendez-vous, c'est à partir de demain pour ce happening très couru avec l'ouverture des terrasses. Ça se passe dès demain au centre-ville de Drummondville. Allez-vous y participer? Je

Le record des Canadiens, il bat un record du sport professionnel, le record des Yankees de New York. C'est chose certaine, le Canadien qui remporte sa première.

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